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1: 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Yeah.
2: La salamandre. Le crains-tu, le feu ? Le crains-tu, le feu ? Le feu, salamandre ! Habillé de feuilles et de cendres, le crains-tu ? Dis-nous, le crains-tu ?
3: On t'a vu, c'est sûr, on t'a vu dans le feu, on t'a vu descendre. Peut-être n'est-ce qu'une légende, mais on t'a vu dans le feu, on t'a vu.
2: La salamandre hausse les sourcils. Elle met ses lunettes noires et sa combinaison d'amiante.
3: Elle se couche sans souci sur son lit de braise du soir, pendant que la bouilloire chante « On t'a vu

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2: Méditation de Paul Ballière. Dieu a lu mon livre. Dans mon dernier livre, Les baisers de Dieu, je parle de Dieu inégalable par sa grandeur. Il chasse la proie pour la lionne, il prépare au corbeau sa nourriture. À ce sujet, Jésus dit « Regardez les oiseaux du ciel, ils ne sèment ni ne moissonnent et ils n'amassent rien dans les greniers. Et votre Père céleste les nourrit, selon Matthieu 6, 26. Dans notre jardin, nous avons un cerisier très productif. Chaque année, je me livre à un combat acharné contre des meutes d'étourneaux qui s'abattent sur notre arbre en bandes très organisées. Sans pitié, il se livre à un véritable festin. Je vous avoue avoir souhaité vivement à maintes reprises que le Créateur les rassasie dans le cerisier du voisin.
3: Savez-vous que le Créateur de mes étourneaux a lu mon livre ? Cet ouvrage a été publié dans le quatrième trimestre de l'année 2016. L'été suivant, j'ai vu les étourneaux voler, survoler notre jardin, aller se régaler dans les cerisiers voisins. Mais aucun de ces charmants volatiles ne semblait intéressé par mes cerises. Nous avons donc fait une abondante récolte. Mon épouse a fait des dizaines de pots de confiture. Nous avons offert des kilos de cerises à des amis chrétiens et à nos plus proches voisins. Et lorsque nous avons terminé la récolte, ne pouvant atteindre les branches les plus hautes de l'arbre, à ce moment-là, et à ce moment-là seulement, les étourneaux ont daigné faire le nettoyage de notre cerisier.
2: L'année suivante, je me suis dit, c'était l'année dernière, mais que va-t-il se passer cette année ? Le Créateur avait encore donné ses consignes à ses étourneaux. Des voisins nous ont dit, « Comment faites-vous pour avoir des cerises ? Les étourneaux nous mangent tout. » Je n'ai pas osé leur dire qu'il fallait écrire un livre sur les splendeurs de notre Créateur. Depuis, il en est ainsi chaque année. Il y a quelques semaines, une dame propriétaire d'un gîte est venue nous acheter 20 kilos de cerises, nous disant « Les étourneaux viennent ravager tous mes cerisiers. Comment faites-vous ?»
3: Une sainte crainte m'a saisie. Dieu sait tout. Il voit tout. Il entend tout. David dit « Éternel, tu me sondes et tu me connais. Tu sais quand je m'assieds et quand je me lève. Tu pénètres de loin ma pensée. Tu sais quand je marche et quand je me couche. » Et tu pénètres toutes mes voies. Car la parole n'est pas sur ma langue que déjà, ô Éternel, tu la connais entièrement. Voir psaume 139, 1 à 4. Permettez-moi cet ajout au psaume de David. Éternel, tu sais quand j'écris et ce que j'écris.
2: Auditeur, faisons nôtre la prière du psalmiste dans le psaume 119, 5. Ô, que mes chemins soient affermis pour garder tes prescriptions. Dieu nous dit aussi, dans Proverbe 4, 26, « Fraie un sentier pour tes pieds et que tes routes soient fermes. Apprenons à régler notre marche sous le regard du Seigneur, même au millimètre près. »

Bienvenue à tous nos auditeurs pour notre émission Praise Selection, où l'on parcourra le monde à la recherche de louanges chrétiennes pour faire honneur à notre Dieu. Bienvenue pour cette nouvelle émission Praise Selection. Alors pour commencer cette heure en musique, faut savoir que pour aujourd'hui j'ai prévu du jamaïcain, un petit peu de chinois, de l'américain, bref beaucoup de choses. Et pour commencer, on va partir en Amérique avec Petra, qui est donc un groupe de rock chrétien, et celui-ci va nous interpréter le titre Beyond Belief, qui est d'ailleurs un titre tiré de l'album du même nom. Alors on s'écoute cela tout de suite et on se retrouve juste après.

Maintenant de continuer en musique avec un titre chinois. Ça fait longtemps qu'on n'est pas parti en Chine. Enfin, plutôt, plus précisément, à Hong Kong, avec un titre que je ne vous épellerai pas, mais qui signifie un cœur humble. Est-ce que vous avez un cœur humble? En tout cas, c'est ce qu'ils veulent nous encourager à faire grandir en nous.

C'est vraiment un magnifique titre hongkongais. Ce que j'aime beaucoup avec les pays asiatiques, c'est qu'ils n'hésitent pas à enrichir leur répertoire musical, car là, on a vraiment une très belle orchestration, des sons qui sont très très bien en harmonie. Et le titre que l'on vient d'écouter, ça signifie un cœur humble. Je trouve que c'est drôle de remarquer qu'on raconte à tout le monde le fait qu'on a eu des places, deux choix lors d'un match, un événement important. C'est aussi curieux de constater que nous parlons facilement des gens célèbres que nous connaissons plutôt que des illustres inconnus. Cela, c'est un petit peu de l'orgueil, je pense. Et l'humilité, cela veut dire s'abaisser aux yeux des autres. John Ortberg aimait bien dire « J'aimerais bien être humble, mais qu'arrivera-t-il si personne ne me remarque ?» Prenez-vous l'humilité au sérieux dans votre propre vie? La Bible nous enseigne à mettre ceci en pratique. Au sein de notre mariage, elle invite les femmes à être soumises à leur mari, et les maris à aimer leur femme comme Christ a aimé l'Église. On devrait prier ainsi, « Seigneur, aide-moi à faire preuve d'amour et de compassion envers mon épouse ou mon mari, afin qu'elle se sente aimée, chérie, voulue, appréciée. » Soyez humble et faites les choses selon ce que Dieu aurait fait pour vous. Allez, pour continuer, je vous propose d'écouter un trio que l'on n'a pas l'habitude d'écouter très souvent, c'est Phillips, Craig et Dean. Ils ont un titre qui d'ailleurs m'étonne beaucoup, car j'avoue, je ne sais pas trop de quoi ils vont nous parler, qui se dit « When God Ran ». Et cela veut dire « Quand Dieu a couru ». Alors, quand il a couru, à quoi? Très bonne question. Je vous propose de le découvrir dans ce titre qu'on écoute maintenant de Phillips, Craig et Dean.

Alors je ne sais pas si vous avez compris la profondeur de ce chant, When God Runs, quand Dieu court, et c'est très très fort, parce que Dieu, il court en fait tout le temps vers nous. Souvent nous nous éloignons, nous nous trompons de chemin, nous voulons suivre nos propres voies, mais lui, dès qu'il nous voit revenir à lui, eh bien il court vers nous et il veut nous prendre dans ses bras. C'est ce qu'il dit dans ce titre et c'est vraiment très fort, ça me rappelle cette fameuse histoire du fils prodigue, celui qui décida de tout plaquer, de partir avec l'argent qu'il avait eu de son héritage avec son père, de faire sa vie. Et pour mieux comprendre, je vous propose de prendre d'ailleurs l'évangile de Luc au chapitre 15, du verset 11 à 32, pour vraiment comprendre l'histoire et la profondeur du chant que l'on vient d'entendre. Il dit encore, un homme avait deux fils. Le plus jeune dit à son père, mon père, donne-moi la part de bien qui doit me revenir, et le père leur partagea son bien. Peu de jours après, le plus jeune fils, ayant tout ramassé, partit dans un pays éloigné, où il dissipa son bien en vivant dans la débauche. Lorsqu'il eut tout dépensé, une grande famine survint dans ce pays, et il commença à se trouver dans le besoin. Il alla donc se mettre au service d'un des habitants du pays, qui l'envoya dans ses champs garder les pourceaux. Il aurait bien voulu se rassasier des carouges que mangeaient les pourceaux, mais personne ne lui en donnait. Étant rentré en lui-même, il se dit « Combien de mercenaires chez mon père ont du pain en abondance, et moi ici, je meurs de faim. Je me lèverai, j'irai vers mon père, et je lui dirai, « Mon père, j'ai péché contre le ciel et contre toi. Je ne suis plus digne d'être appelé ton fils, traite-moi comme l'un de tes mercenaires. » Et il se leva et alla vers son père. Mais il était encore loin, son père le vit et fut ému de compassion. Il courut se jeter à son cou et l'embrassa. Eh bien, c'est cela qu'on vient d'entendre. C'est l'amour de ce Père céleste. Et dès qu'il nous voit revenir à lui, il n'hésite pas à courir, à nous prendre dans ses bras. Voici en gros la profondeur de l'amour de Dieu. Une profondeur infinie que même nous, nous avons du mal à comprendre, puisque nous n'arrivons pas forcément à l'expérimenter dans notre vie. On a du mal à aimer comme lui nous a aimés. Mais il ne faut pas hésiter à regarder à lui et vous verrez, vous serez changé. Je vous propose pour terminer ce moment musical tous ensemble, eh bien d'écouter ce groupe. Cette fois-ci, on va partir en Jamaïque un petit peu. J'ai envie de terminer avec un petit reggae chrétien. C'est avec le groupe Black Missionaries. Et ils vont nous parler d'un homme, un homme particulier. Et cet homme, c'est Noé. On écoute tout de suite Black Missionaries pour ce titre Noah. Et je vous dis à la prochaine.

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2: Fidèle et aimable auditeur internaute de la radio La Sentinelle, vous qui nous écoutez à travers les www.radio-rls.fr ou sur le 97.9 FM, nous sommes très heureux de rentrer chez vous pour votre émission de prédilection 180 secondes de foi. Les morts en Christ ressusciteront. Et le texte qui nous servira comme toile de fond, c'est bien 1 Thessaloniciens chapitre 4, le verset 16. Car le Seigneur lui-même a un signal donné à la voix d'un archange et au son de la trompette de Dieu descendra du ciel et les morts en Christ ressusciteront premièrement. Voilà l'une des promesses les plus puissantes de toute la Bible. Juste pour nous faire comprendre que la mort n'aura pas le dernier mot. Pour nous qui sommes croyants, la mort devient et demeure un ennemi. Elle fait pleurer, elle sépare, elle laisse une chaise vide, une voix que nous n'entendons plus, une présence qui nous manque. Mais l'Évangile annonce que cette séparation n'est pas définitive. Au retour de Jésus, ceux qui sont morts en Christ ressusciteront. Voilà pourquoi Paul écrit ce passage pour consoler les croyants en deuil. Notre consolation n'est pas que la mort serait insignifiante. Notre consolation est que Christ a vaincu la mort. La résurrection de Jésus, pour nous, constitue la garantie de la résurrection de ceux qui lui appartiennent. Alors, peut-être aujourd'hui, penses-tu à quelqu'un que tu as perdu? Un parent, un conjoint, un enfant, un ami, une personne dont l'absence fait encore mal. Mais la Bible aussi nous autorise à pleurer. Mais elle nous interdit de croire que la tombe constitue la dernière page de cette personne. Un jour, la trompette retentira. Christ apparaîtra. Les tombeaux s'ouvriront. Et ceux qui se sont endormis dans l'espérance de Jésus se relèveront. Pour celui qui est en Christ, la mort est réelle, mais elle n'est pas finale. La résurrection arrive. Bonne journée. Que le Seigneur vous bénisse.
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0: Le fait d'être marié et d'avoir eu un ou plusieurs enfants fait de vous une famille. C'est une institution très décriée, d'ailleurs laquelle ne l'est pas, mais nécessaire puisqu'on n'a pas encore trouvé mieux. Dans les pires conditions, la seule chose que l'on pourrait dire, c'est qu'elle est un mal nécessaire. Elle est aussi vieille que le monde, ou en tout cas aussi vieille que le sont les civilisations. Aussi loin que nous reculions dans le temps et dans l'histoire des hommes, nous la retrouvons. 3000 ans avant Jésus-Christ, les Égyptiens assemblaient déjà leurs dieux en famille et ils ne sont pas les seuls à l'avoir fait. On dirait qu'un instinct naturel y préside, c'est une des institutions humaines les mieux ancrées et certainement la plus nécessaire, même si elle n'est pas sans défaut et si on l'accuse de pas mal de maux. Il nous tarde de dire qu'elle est d'origine divine. Les incroyants pourront tiquer, et bien qu'ils prouvent le contraire. D'où vient cet atavisme inscrit au plus profond de l'être humain qui pousse deux êtres complémentaires à s'associer pour élever une descendance? D'où vient que dans une famille, disons normale, on connaisse presque toujours cet esprit un rien fermé qui préside à la défense des intérêts communs? Il est vrai que divers régimes ont fait l'essai d'autres formules. À Sparte, par exemple, l'enfant destiné à être un soldat appartenait à l'État bien plus qu'à sa famille. Dès sa naissance, il était examiné par les anciens de la tribu qui le remettaient à sa mère s'il était bien constitué. Dans le cas contraire, il fallait le jeter dans un gouffre du Taygète. Toutes les mères élevaient leurs enfants de la même façon. Elles ne les emmaillotaient pas, elles les habituaient à manger de tout et à n'avoir peur de rien. À 7 ans, l'enfant était remis à l'État. Il devenait en somme comme un enfant de troupe et faisait dès lors partie d'une classe que commandait celui qui s'était montré supérieur aux autres par son intelligence et sa force. Plus près de nous, l'URSS a expérimenté une autre formule et les Israéliens également dans une certaine mesure et dans certains kibbutz. Ces expériences ont été chaque fois de courte durée et l'on en est toujours revenu à l'institution que nous trouvons décrite dans le livre de la Genèse, en même temps que l'institution du mariage et de la semaine avec son jour de repos. Le texte sacré est d'ailleurs fort simple, ce qui ne l'empêche pas d'être d'une grande beauté comme aussi d'une réelle inspiration. Dieu créa l'homme à son image, il le créa à l'image de Dieu, il créa l'homme et la femme. Dieu les bénit et Dieu leur dit « Soyez féconds, multipliez et remplissez la terre ». C'est le texte de la Genèse, chapitre 1er. N'est-ce pas dans la famille, écrit Raymond Beach, que toutes les institutions plongent leurs racines? À l'aube de la vie des peuples, la religion, comme l'Église, avait la famille pour centre et pour sanctuaire et le père pour prêtre et sacrificateur. De même, l'État et le gouvernement eurent leurs origines dans la famille. C'est là qu'il faut chercher la source de la démocratie pure et de toutes ses institutions indispensables. Et pourtant, elle ne remplit que partiellement son rôle, dit-on, elle a outrepassé ses droits ou mal rempli ses obligations. Elle est loin d'être ce qu'elle devrait. Il n'est personne pour dire le contraire. La famille est imparfaite, comme le sont toutes les institutions humaines, mais elle reste nécessaire, car ses faiblesses et ses insuffisances ne viennent pas de son institution, mais des éléments qui la composent. La société, l'État, le gouvernement, les institutions internationales sont imparfaites, elles aussi, et pourtant nécessaires. Ne disons pas trop de mal de la famille, mais examinons-nous plutôt pour apprécier notre comportement et essayer de jouer aussi bien que possible le rôle qui nous est assigné en tant que parents, parce qu'en fin de compte, la famille sera ce que nous la ferons. Une famille, c'est un père, une mère et un ou des enfants. Voilà la cellule initiale de toute société. Si, dans la société, les hommes doivent s'unir et s'épauler, si chacun doit apporter aux autres ce qu'il a et ce qu'il sait, il en est de même dans la famille, qui existe parce que ses membres sont complémentaires, qu'ils ont chacun une fonction bien déterminée. C'est faute de l'accepter et de jouer le jeu que la famille offre si souvent le spectacle de l'échec qu'on lui reproche trop facilement. Se survivre dans les autres Tel est l'un des principes de la famille. Avoir des enfants est théoriquement aussi logique que naturel. Le problème philosophique et éthique, qui consiste à se demander s'il est encore juste de mettre des enfants au monde, n'est pas à envisager ici. Or, pour avoir des enfants, il faut qu'une femme soit fécondée par un homme. Pour pousser les êtres vivants à avoir des enfants, le Créateur a fait en sorte que l'acte de la fécondation soit accompagné d'un grand plaisir physique et intellectuel. Ce plaisir n'est vraiment une grande chose que s'il procède de l'amour entre l'homme et la femme. Sitôt que la femme est enceinte, une famille s'annonce et elle doit se préparer. Supposons une société très primitive où un homme et une femme s'uniraient dans l'acte de fécondation sans posséder ni l'un ni l'autre de quoi assurer la vie du foyer. L'idée la plus naturelle qui devrait leur venir à l'esprit dans une telle situation serait de se mettre à l'ouvrage pour assurer à l'enfant une naissance et une survie normale et rendre possible son développement. L'homme construira sa maison, il défrichera son champ, fera des réserves de nourriture, cherchera à assurer son avenir et celui de la famille. Pourquoi l'homme? Eh bien parce que la femme enceinte a déjà pour tâche de développer en elle le germe de vie qui y a été déposé. Elle devra s'instruire auprès des aînés de ce qui l'attend et de ses devoirs futurs. C'est déjà important. De plus, son organisme va travailler pour deux, respirer pour les deux, se nourrir pour les deux, c'est beaucoup. Nous pourrions dire en somme à chacun sa tâche. Essayons de préciser ces tâches à partir de ce que nous savons sur la nature de l'homme et de la femme, ou, si vous voulez, de la psychologie de l'un et de l'autre. Car pour ce qui est de la physiologie, chacun sait à peu près à quoi s'en tenir. Qu'il me soit permis de revenir au texte de la Genèse qui annonce la formation du couple. L'auteur écrit « Dieu créa l'homme et la femme ». D'autres versions disent « Il les créa mâle et femelle ». C'est pourquoi l'homme quittera son père et sa mère et il s'attachera à sa femme et ils deviendront une seule chair. En somme, l'unité fondamentale de la race humaine n'est pas l'homme ni la femme, c'est le couple. Être une seule chair ne signifie nullement entretenir des relations sexuelles, c'est poursuivre un but commun et complémentaire. Ce que Dieu créa, c'est un couple, fait d'un homme et d'une femme, chacun ayant ses dons, ses caractéristiques, ses besoins et ses faiblesses. Il est donc impérieux d'accepter que l'autre soit différent. Cette notion est essentielle. Il faut l'envisager au moment où l'on songe à fonder une famille, et dès que le jeune homme ou la jeune fille recherche un conjoint, car si l'harmonie des corps est relativement aisée à réaliser, l'harmonie dans la vie de famille est autrement rare et difficile. Nous songeons dans la suite à vous y aider.
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0: Est-ce que t'as l'impression d'avoir découvert qui était arrivé à maman le jour où elle a mis des mots dessus?
1: Pas vraiment. Enfin, peut-être que ça donnait des réponses, des clés, que ça rendait un sentiment latent concret. Mais je crois qu'on pressentait, on sentait, que même si on n'avait pas toutes les clés pour comprendre, on savait. Je sais pas comment définir ce truc-là, qui fait que dans cette configuration-là, dans cette situation-là, enfant, on sent. Il y a aussi comment trouver de la légitimité à ressentir, à parler de quelque chose qu'à la base, on n'a pas vécu, mais qu'on a ressenti.

0: Oh, regarde. Je crois que sa pellicule a cramé.
1: Donc là, c'était les copains. Après, il y a la rencontre.
0: Il est là, le mariage.
1: Voilà.
2: T'as vu le beau gosse?
1: Putain, c'est tout.
0: Oh, j'aurais trop aimé qu'il y ait du son.
1: Fais des pauses régulièrement que je vous dise qui est qui. Stop. Mais Mère Nelly, bon, avec sa démarche, on la connaît. Carmen, vous avez vu comment elle est? La petite, là.
3: Ouais, elle est là.
1: Vas-y. Ça, Lolé, à droite. Et il doit y avoir Henri aussi.
3: Ah, il est derrière. Je l'ai vu, avec ses lunettes. Voilà.
0: Celui-là, ouais.
4: Depuis plusieurs années, avec ma sœur Fanny, on cherche à comprendre.
1: Il est là, hein.
0: Ouais, ouais.
1: C'est lui, le
3: tirage de main.
1: Vous avez vu comme il est grand? Bah, au moins, vous voyez qui c'est.
0: Ouais, mais...
1: Vous l'avez jamais vu, en fait.
3: Non.
1: Il est grand avec des yeux bleus. Il est grand avec des yeux bleus.
0: J'ai pas l'impression d'avoir découvert son visage.
3: Moi non plus.
4: On sort les archives, les films et les photos. On dépoussière l'arbre généalogique.
0: C'est qui à côté? C'est Papy? Oui.
3: Bah, je crois que c'est Papy, oui.
4: Démêler les nœuds, défaire les silences, rapiécer les souvenirs.
3: En fait, il est pas si grand que ça.
0: Bah, Papy Louis, il fait la même taille.
3: Bah ouais.
1: On avance.
3: Oh, le beau bouquet.
1: Ça, c'est dans le, bah, les escaliers de la maison, hein, ouais. C'est le jardin que vous connaissez. Hein.
0: J'ai toujours une photo de toi.
1: Il y avait Anna.
0: Là-bas.
1: Ah, c'est le chat.
0: Après, avec le bouquet de fleurs.
3: Je l'ai pas jamais vu. Mais c'est moi, je connais ça. C'est là que je suis allée quand j'étais petite, moi.
1: C'est Moracar. C'est Moracar est dans les terres, mais c'est vers Alicante et tout ça.
4: Réinvestir les paysages de son enfance pour circonscrire le terrain miné.
1: On zappe à vous?
3: Si tu veux, ouais.
4: Identifier la bombe, dépasser la honte et apprivoiser le flou.
1: Parce que si je regarde 76 machin, je risque d'aller gerber, donc
3: ouais.
4: On cherche un point de départ pour remettre l'envers à l'endroit.
5: T'avais quel âge la dernière fois que t'allais en Espagne?
3: Alors, je pense que j'avais 4 ans et demi.
5: Et tu te souviens de quoi de ce voyage?
3: Je me rappelle du camping, je me rappelle du chemin de là où on faisait la vaisselle jusqu'à la tente. Je me rappelle du petit chemin qu'on prenait pour aller à la plage. C'est très clair aujourd'hui.
4: Ce sera l'Espagne. On partira pour Moracar. Notre mère, ma sœur et moi.
1: C'est pour ça, mon racard, moi.
4: Sur les traces d'un été heureux.
5: Bah, ça peut être ça, le truc.
4: Celui juste avant que ça ne commence.
6: Tu veux bien m'aider à le mettre, là?
0: C'est bon.
6: Je vais parler, on entend
7: si,
6: rien.
7: Si, si. Si, si, on t'entend.

Donc j'ai été plongeur des mineurs pendant 14 ans. Durant ces 14 ans, on a dû effectuer des missions de déminage en France et un peu partout dans le monde. Alors les durées sont variables. En France, ça dure 1-2 jours. Et sinon, à l'étranger, ça peut aller jusqu'à plusieurs mois. Sous l'eau, il y a encore une quantité très importante d'engins explosifs. Le temps d'une carrière, on en démine un certain nombre, mais c'est tellement infime par rapport à tout ce qui a été largué que...

À la limite, c'est la plongée le plus dangereux, plus que le déminage, quoi. Parce que t'es dans l'eau, c'est pas ton élément naturel. Ça reste un élément hostile. Donc le moindre petit pépin, ben, ça peut vite prendre des proportions très graves. C'est pour ça qu'on s'entraîne beaucoup, beaucoup, beaucoup, tous les jours, pour que ben, les gestes qui vont nous permettre de survivre, entre guillemets, ben, c'est soit des réflexes, quoi. Tu réfléchis plus quand t'es en détresse, là, tu sais ce qu'il faut faire.

0: Ouais, vous avez confiance?
1: Oui.
2: Bah, je connais pas trop le choix.
0: C'est pas faux.
2: Je suis habituée quand même à une conduite plutôt sportive. On sait. Que toi et la route, ça ne fait qu'un.
0: Je vais où, Fanny, là, s'il te plaît?
1: Mais j'allais,
0: c'est orange.
1: Oui, j'allais dire après le feu.
0: Faut que t'anticipes avant les feux, Fanny.
1: Oh, mais alors j'attends qu'on commence à m'engueuler parce que je suis le pire copilote de la Terre. Donc on va s'engueuler.
0: D'accord.
1: D'accord. Donc là, c'est chaîne à droite.
0: Il y a des gros bateaux de transport à passagers en face. Des gros machins. Gros trucs à 4 étages.
3: Donner une date à ce truc-là, j'arrive pas trop à savoir. Je devais avoir 12-13 ans.
4: C'était ou une fin d'après-midi ou un début de soirée.
3: Donc toi, t'étais sur le tabouret le plus à droite, maman au milieu et moi plus près de l'escalier.
4: Vous étiez tous les deux l'une à côté de l'autre, l'une à côté de l'autre. Pour moi, t'étais dans la cuisine face à nous.
3: Je crois que maman était au milieu.
4: Et j'ai l'impression qu'on était côte à côte sur ce tabouret, mais que maman était de l'autre côté du mur. Peut-être j'étais de l'autre côté, mais moi j'avais l'impression d'être avec vous. Je sais plus si j'avais mis physiquement cette distance du passe-plat entre nous. Et que y avait un peu, j'ai un peu une image de « elle faisait les 100 pas » en sachant qu'elle s'apprêtait à lâcher une bombe.
3: Et puis, bon, bah, elle nous a dit... qu'il fallait qu'elle nous parle, quoi, qu'elle nous parle de quelque chose.
4: Vous étiez très sérieuse parce que je vous ai dit, il faut que je vous dise quelque chose. Enfin, très sérieuse. Oui, vous sentiez que c'était important. Je me demande si on n'était pas en train de faire comme on a toujours fait, petite, toi et moi, de se toucher les pieds pour avoir un contact physique et rester en communication tactile, discrète derrière le comptoir du bar. Et j'ai essayé de prononcer deux phrases simples en vous disant « je ne vais pas bien parce que lorsque j'étais petite, mon grand-père n'était pas gentil avec moi. »
3: Son grand-père était méchant avec elle quand elle était petite.
4: Voilà, mon grand-père me faisait du mal quand j'étais petite. Si vous avez des questions... vous pouvez m'en poser.
5: Poser des questions. Enfin, la possibilité était offerte. Après, c'était à vous, au moment où vous le souhaitiez, de faire la démarche ou pas, quoi, je pense.
3: Et je crois qu'on a compris. On avait déjà compris.
5: De mémoire, on n'avait pas posé de questions. Mais c'était ça faisait partie de ma démarche de l'annonce. C'était que je me promettais qu'il arriverait jamais quelque chose de pareil à mes enfants. Mais ça, je voulais pas dire. Toi, t'as entendu une promesse?
4: Je sais pas si elle nous a fait la promesse ou nous a demandé de faire la promesse ensemble de, à partir de maintenant, il y aura plus de mensonges, on se dira tout et on garde pas les choses pour soi parce que ça abîme les gens.
3: C'est vrai que je l'avais pas comme ça en mémoire, mais c'est vrai qu'il y a eu ce truc de promesse, de briser le silence et de plus jamais reproduire ça.
5: Exact. J'ai cité la troisième phrase.
3: Je m'en souviens maintenant.
5: Je crois que quand j'ai prononcé cette troisième phrase, j'étais à l'intérieur très en colère et j'ai dû vous le dire... pour le coup, de manière moins douce. Et que c'était, il n'y aura plus jamais de mensonges dans cette famille, on se dira la vérité. Voilà, c'était plutôt quelque chose de réactif.
3: Et voilà, je crois que c'est ce qui me reste de cette discussion et de ce moment-là.

fréquemment on se retrouve dans des situations où on n'a absolument aucune visibilité. Il suffit qu'on mette un coup de palme.

0: déplace décidément, on voit rien. En fonction de la profondeur, il y a plus de lumière, donc voilà, tout se fait à tâtons. On intervient aussi sur ce qu'on appelle le domaine maritime, en particulier l'estran. Donc c'est les plages. Et à cette occasion, il arrive régulièrement qu'on doive intervenir sur les côtes parce que des personnes ont trouvé des engins. Très souvent, ce sont des civils. Ces civils que, dans notre jargon, on appelle les inventeurs. Voilà. Donc on part avec une équipe de... On est quatre. Donc il y a un chef de mission, un ou deux. Ça dépend de l'ampleur de la découverte. Et puis, on part avec le Zodiac, les explosifs... Les artifices. Et puis après, on intervient, on vérifie que ce soit bien un engin explosif. Et puis après, on pose du plastique, on pose nos étaux, puis on fait tout péter.
1: On peut rouler à 130 ou non, toujours pas. Ah si. Pardon. Voilà. Mais là, ça. Plus le décor change, là. On peut faire 140?
2: 135.
1: Ça va.
2: Pas 138 là.
1: Pas 138, pardon.
2: On n'a rien senti.
1: C'est là.
2: C'est le petit chemin.
1: Bah ouais. Qui me paraît plus large là. Mais c'est... Et c'est le camping.
2: Mais c'était pas ça.
1: Mais on devait aller plus loin alors. Comment il s'appelle?
2: Il écrit Camping El Cantal, Bar, Restaurante et Venta de Hielo. Ils vendent de la glace.
1: Oui, on allait chercher la... Bah c'est dingue, ça veut dire que ça n'a pas changé. Je sais pas ce que ça me fait, mais ça me fait.
2: On laisse le camping derrière nous. T'as envie de quoi là?
1: De pleurer.
2: Soir d'enfance, ça c'est possible.
1: Non, je vais te dire. Ah, mais la musique.

0: Je vous en ai parlé déjà ?
1: De quoi ?
0: De moi, ce qui a fait que tout remonte. Un soir de décembre, veille, jour de vacances scolaires. Donc, cette année-là, à l'école, j'avais une classe de CE2. Et donc, c'est l'heure de l'accueil des enfants le matin. Sur la cour, on fait les 100 pas avec la collègue avec laquelle j'étais de service. Et elle me dit que cet élève-là en question, son élève de CP, donc de 5-6 ans, ne serait pas là parce que le grand-père a été arrêté pour agression sexuelle sur elle. Ça m'a... Je sais pas comment dire. C'était le début du tsunami, sauf que j'ai chanté de tsunami pendant 10 jours. Quand j'ai entendu ça, je me suis dit, tu craqueras quand tu n'auras plus les enfants. Et là, c'est monté. Et physiquement, ça explose, quoi. Tout ton corps explose, quoi. Et là, tu sais pas comment gérer ça. C'est vraiment des orteils à la tête. T'as tout qui remonte. C'est-à-dire que toutes les images, j'y croyais et je les voyais. La boîte était de mémoire était ouverte.
1: T'avais jamais eu de réminiscence
0: Si.
1: Avant.
0: Mais je me disais que j'étais complètement folle, que c'est parce que peut-être je me faisais des films. Mais depuis, il y a eu de nouvelles images, donc qui sont très claires. La dernière fois, c'était assez récemment. C'était, je suis allée faire les courses, pose les sacs de courses, je commence à déballer, ranger, et je sais pas pourquoi, c'est revenu. Il y a un autre. Et voilà. Et là, tu tapes dans les murs et tu cherches une bouteille. Non, d'abord, tu te dis on va faire ce qu'il a dit, l'hypnothérapeute va te calmer. Puis des fois, c'est trop, tu peux pas. Et c'est pour ça que dans ces cas-là, je pense aux copines qui ont mis fin à leur jour pour les mêmes raisons. Mais. Ça, je t'avais dit une fois, je crois. C'est pour moi, il y a pire encore, si. Qu'on me demande de me taire. Au moins, le père, il savait. Je veux dire, il y a eu cet épisode où mon père a défoncé, a priori, la porte de la salle de bain dans laquelle ma cousine et moi étions enfermés avec le grand-père. Et je pense que c'est peut-être après ce moment-là que... Mon oncle, le père de ma cousine, enfin sa famille, n'ont plus dormi à la maison ou passé autant de temps à la maison. Ils venaient, mais ils n'y restaient plus. Alors que mon père à moi, il m'y ramenait à chaque fois, deux fois par an. Donc,

0: 26 minutes. Hein. Et c'est depuis l'ouverture de la porte, donc...
1: Tu comptes me faire des blagues comme ça longtemps?
2: Non.
1: Tu crois qu'on va me le faire à moi?
2: Taro, tu m'as fait ça.
1: Je comprends.
0: On n'avait pas envie.
1: Donc je ne veux pas te déranger, mais pas. Je voulais te remercier, en fait. De quelque chose qui va te remuer.
0: Oui.
1: Mais je vais te remercier quand même.
0: Oh, t'allais pas bien là.
3: Non, je voulais un peu vider et savoir. Je me suis dit, il y a de ces quatre, il va claquer.
1: Je comprends, papa.
3: Je pourrais jamais avoir les réponses, donc j'y suis allée.
1: Je te remercie, papa, d'avoir défoncé la porte il y a 30 ans. De la salle de bain.
2: De quelle?
1: De chez toi.
2: Ah bon? Et pourquoi tu me remercies?
1: Il y avait qui derrière cette porte là, papa? Tu te rappelles l'avoir fait? Un père très difficile, papa.
2: Hein?
1: Tu avais un papa très difficile.
2: J'avais un papa très difficile.
1: Tu m'as protégé, papa. Tu te rappelles pas? Tu te rappelles pas du tout? Je pense que tu en avais parlé à maman parce que maman elle me disait toujours tu demanderas à ton père.
2: Parler de quoi?
1: Je sais pas, j'ai besoin de savoir papa en fait, mais...
2: Je comprenais pas pourquoi ils sont fermés dans la salle de bain.
3: Didier comprenait pas pourquoi ils sont fermés avec vous. Après, ils
2: ont fermé la
3: porte. Après,
1: ça c'est ce qu'elle m'a dit ça. Je sais pas, moi dans mon souvenir j'avais 8 ans, donc non, il y a plus de 30 ans, il y a 40 ans. Plus de 40 ans.

Alors l'avantage des chasseurs de mines et de leurs sonars, c'est que ça permet d'intervenir sur des zones très très vastes. Donc on est susceptible d'intervenir à n'importe quel moment, de jour comme de nuit. Soit tu es en train de faire de la paperasse ou de l'entretien de matériel, ou tu es en train de lire, ou tu dors. Tu es tranquille et puis boum, ça déclenche. Donc faut réagir vite. Et puis on te dit intervention plongeur, ok. Suivant ce qui a été défini, bah chacun s'équipe. On a beaucoup, beaucoup de matériel sur nous, donc on est très, très lourd. Déjà, t'as la combinaison qui est assez oppressante. Après, on s'y habitue, hein, c'est une seconde peau, comme on dit. Après, t'as tout le matériel, donc t'as une brassière, t'as les bouteilles, t'as une ceinture de plomb, après tu mets tes palmes. Voilà, donc t'es un petit peu engoncé en surface. Par contre, dès que t'es dans l'eau, effectivement, ce poids-là, il disparaît, quoi. C'est une sensation quand même assez dingue. Sous l'eau, les sons sont... C'est comme des sons dans du coton. Et en même temps, ça se propage très très bien dans l'eau, le son. Donc tu peux entendre des choses qui sont très très loin sans jamais les voir.

0: Il y en a une qui a un gros sweat ou pas, me prêter?
1: Sûrement, oui. Tu veux quoi?
0: Tu as besoin de ton sweat, non?
1: Non. Non, non, tu peux.
0: Ouais.
1: On aurait pu prendre plus, mais je l'avais dit, avec l'alcool, ça va.
2: Mais on a pris 8 bières.
1: Prenez-moi des bouteilles de vin.
2: Enfin, oui, une bouteille de vin, c'est pas mal.
1: Ah oui. Ah si, c'est pas toute seule, oui. Mais c'est à moitié de l'eau, hein. Je sais pas combien c'est, mais franchement, c'est pas...
2: 11 degrés, je crois.
1: 11, tu crois?
2: Bah, c'est marqué sur la bouteille.
1: Ouais, ouais.
3: Vas-y.
1: Non, vas-y.
3: Il faut se rappeler quand même que lorsque vous étiez petite, à partir du moment même quand Léo est né, et ensuite dans la maison, je dormais avec un couteau sous l'oreiller, un outil, une matraque, un machin à côté de moi. J'étais toujours dans la crainte de l'agression. Et heureusement qu'à l'époque, il y avait une porte qui fermait l'accès à vos chambres. Moi, j'étais tout le temps dans... toutes les nuits. Et moi, je vous protégeais. Oui. Si je dissociais, je vous protégeais. Que ce soit avant vous ou après. Mais oui, mais parce qu'autrement, je m'effondrais. Et heureusement, j'avais mon autre moi rigolo qui a envie de vivre et qui trouve la vie belle et qui est pleine d'espoir et qui voulait faire des enfants. Et heureusement qu'il y avait ça.
1: Et pour toi, ça, on l'a pas ressenti?
3: Ben, j'essayais. Je sais pas. Parce qu'elle peut être un lion, là, mais c'est moi qui défends tout le monde. Qui veut au fight si on vous touche un cheveu. Donc vous êtes l'espoir, en fait, mes enfants. Vous êtes nés de ma bonne partie. De ma partie, la vie est belle. Bon, ça aurait été bien si on avait une bougie. Tu voulais de la lumière, ben, je veux dire, t'as demandé la lune. J'ai demandé à la lune.
1: C'est ma beauté. Ah merde, putain. J'ai envie de ton verre à l'envers aussi.
2: Ok. Allez, coupez, à demain.
1: On en est là.

0: Je sais pas s'il y a longtemps, là, moi j'aimerais bien. Attends. Moi j'aimerais bien te parler de comment j'ai vu les choses hier que j'ai écrit en m'endormant là. Mais je sais pas trop s'il y a longtemps, j'ai pas envie de. Parce que j'ai justement, j'ai envie de parler avec toi de comment amener certains sujets. Ce qui me gênerait, peut-être qu'elle. Bah, j'ai pas envie de la blesser, quoi, comme d'hab. Et que j'ai pas envie qu'elle entende cette discussion d'une oreille un peu toute seule, un peu à côté, parce que je pense que ce serait douloureux pour elle. Et c'est dur d'aborder ce sujet-là, parce que, ben, oui, c'était son goal ultime de nous protéger. Et comme tu l'as dit, comme je l'ai écrit hier, elle a pas su forcément, malgré elle, nous protéger d'elle, quoi. En fait, même, tu vois, depuis le début, depuis qu'on a commencé ce voyage, on reprend les choses depuis le début. Et il y a beaucoup de choses qui, dans la façon dont elle nous a éduqués, dans comment elle réagit, même quotidiennement à des petites choses, on entend pourquoi, on comprend pourquoi. Et du coup, on a tendance à se dire, vu qu'on comprend, où est notre place de lui dire... Nous, on a vécu ça de toi. Et c'est dur parce que faut lui réussir à lui exprimer ça tout en ayant conscience d'où ça vient et qu'il y a des choses qu'on comprend et que du coup, c'est comme si on pouvait... C'est chaud.
1: On lui dit d'aller boire un café ?
2: Ouais.
3: Je vais voir ce qu'elle fait. Tu veux un café ?
2: Oh, je peux finir le mien. Mais je veux bien que tu chopes des feuilles.
1: Est-ce que tu crois qu'on peut essayer de lister clairement les indices qu'il y avait, malgré l'amnésie de maman ?
0: C'est dur de démêler ce qu'on sait maintenant et ce qu'on sentait. Avant, un premier indice, mais qui n'est pas forcément de l'ordre de notre éducation, mais plutôt de sa réaction. C'est la claustrophobie, c'est le fait de paniquer quand elle se sent enfermée. Je dirais ça.
1: Toujours vérifier que les portes soient bien fermées. Ouais. Ou qu'à l'inverse, on ne soit pas enfermé et qu'on puisse ouvrir.
0: Checker les issues, quoi. Fallait pas être coincé.
1: La porte.
0: Ouais.
1: Les vagues. La clé. La salle de bain. Le ventre. La culotte. En fait, la douleur liée... aux violences sexuelles et toute la forme que peuvent prendre les symptômes post-traumatiques.
3: La maison.
1: Que ce soit...
3: Le corps.
1: Que ce soit...
3: La couette.
1: La dissociation, que ce soit l'hypervigilance,
3: la
1: que
3: vitesse.
1: Ce soit les comportements à risque, que ce soit le rapport à l'addiction.
3: Le silence. Le mensonge.
1: Les peurs.
3: Le sexe.
1: Qui sur le coup te semblent irrationnels et qui te saisissent.
3: La balançoire.
1: Les flashs d'images dans la tête de... Tu sais pas d'où ça vient, tu sais pas ce que c'est.
3: La petite robe jaune.
1: Les cauchemars, la méfiance, tout ça.
3: Le vertige.
1: Moi j'ai le sentiment que c'était là.
3: La bouche.
1: Avant.
3: Les mains.
0: Moi j'ai aussi le sentiment que c'était là avant les premières agressions.
3: La folie.
0: Que j'ai subie, que j'ai... Notifié, en tout cas.
3: Le vent.
1: Moi, je crois que...
3: Les odeurs.
1: C'était même là, avant mes premiers rapports sexuels.
0: Moi aussi, mais... Depuis le début, quoi. Quelque chose qui était latent dans l'ambiance familiale.
1: Partout. Tout le temps.

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En fonction de la taille de et le poids d'explosifs contenus dans l'engin, on doit définir des périmètres de sécurité. Tu dois même vérifier les cartes géologiques pour éviter de tomber sur une ce qu'on appelle une veine de roche, c'est-à-dire que t'as du granit et puis t'as une petite faille dans le granit, et cette faille, ben, il faut suivre jusqu'où elle va, jusqu'où elle remonte. Parce que quand tu déclenches ton explosion, t'as une onde de choc qui se propage, et si elle prend cette veine, eh ben, elle va aller jusqu'au bout pour s'échapper. L'onde de choc, les vibrations

0: Est-ce que, en devenant maman, tu as eu peur à un moment ou à un autre de porter trop de violence en toi parce qu'on t'en avait fait et de la reproduire d'une façon ou d'une autre et de faire du mal à tes enfants?
1: Non, j'avais pas peur de porter, de faire violence ou d'autres atteintes, quelles qu'elles soient. Mais au contraire, moi j'étais. Non, non, j'étais. Puisqu'on disait. Mais en plus, j'étais pas à. Quand je vous ai eu, je n'étais pas encore en conscience de ce qui m'était arrivé. Mais instinctivement, j'avais ce comportement-là. Instinctivement, je vous ai mise en garde de multiples manières vis-à-vis de l'attitude possible de certains hommes, si jamais vous vous habillez comme ça, si jamais vous mettez du rouge à lèvres, si jamais vous mettiez. Enfin bref. Mais non, porter atteinte et faire violence, non, j'avais pas peur de ça. Après, il y a une chose qui est sûre, c'est que je n'ai pas fait étalage de ce qui m'est arrivé, et que comme ma réaction a été d'avancer, de lutter, de combattre, de tenir, de faire face sans montrer, là-dessus j'ai une exigence, ça je sais. Faut faire pareil. Il faut tenir. Vous m'avez jamais vu craquer sur ce sujet-là. Vous vivant à la maison, vous ne m'avez jamais vu craquer sur ce sujet-là.
2: Non, mais on t'a connu craquer d'une autre façon.
1: Par sujet détourné peut-être, mais jamais j'ai explosé de colère, tapé dans les murs, picolé à non plus pouvoir ou crier ou je ne sais quoi, et que j'aurais exprimé que c'était cette colère-là qui surgissait.
0: Comment dire? En effet, tu t'es jamais étalé dessus et tu l'as jamais pris pour source de ta colère et de tes craquages. Mais ça n'a absolument pas empêché le fait que tu pètes un plomb et qu'on sache très bien pourquoi.
3: Bah, je sais pas si vous savez.
2: Bah, je crois que si. Enfin.
0: Je sais pas comment. C'est.
2: Pense peut-être avoir un chemin pour y arriver. Je suis pas certaine. Attends, laisse-moi. Du coup, tu parles d'hypervigilance et tu parles de l'hypervigilance que tu nous as transmise. Parce que toi, tu étais hyper vigilante. Moi, je crois que il y a eu aussi de l'hypervigilance, pas que par ce biais-là. Il y a eu une forme d'hypervigilance qui est arrivée aussi du fait de ne jamais trop savoir quand est-ce que tu allais briller ou craquer, et quand est-ce que ça allait devenir violent, verbalement ou physiquement. Enfin, du coup, tu restes sur tes gardes parce que tu sais pas trop quoi, si ça va craquer.
0: Est-ce que tu te souviens, maman, de ta violence?
1: On en a déjà parlé un peu, je ne m'en souviens pas beaucoup, non. D'autant plus que quand. Alors, en plus de. D'une violence sous-jacente du fait du traumatisme, il y avait la violence sans doute due à l'état d'épuisement dans lequel j'étais quand vous étiez toute petite et enfant. Je ne sais pas si c'est à cause de ça que je ne me rappelle plus. Mais non, je me rappelle pas, non. Et là, je reste sans larmes. Mais parce que je... J'ai l'impression que, qu'on parle de quelqu'un qui n'est pas moi, en fait, donc je...
2: Et ça se voyait aussi dans tes yeux que c'était juste un moment à passer, parce que t'avais tellement... C'était tellement fort dans tes yeux. On pouvait rien faire contre ça, quoi.
3: Moi, ça m'inquiète ce que vous me dites, parce que... Non seulement il y a la violence que je vous ai... Toi, j'allais mettre au conditionnel tellement que je vous ai porté, mais que je m'en... Je sais pas quoi.
4: Tu ressens quoi? T'as besoin de quoi?
1: Est-ce que... Elle s'est arrêtée à un moment, cette violence?
0: Je me demande si la violence s'est pas arrêtée...
2: Quand j'ai commencé à frapper moi. Moi, c'est ça que je demande.
0: Est-ce que ça correspond pas au moment où t'as retrouvé les souvenirs et l'amnésie a rompu?
2: C'est ça. Oui.
1: Pour moi, ce dont vous me parlez, de la violence envers vous, c'est... Par contre, je ressens cette violence. Ressentais cette violence à l'intérieur de moi, ça, c'est oui.
5: Alors, c'est un métier qui nécessite effectivement beaucoup d'absence, donc beaucoup de sacrifices, notamment au niveau familial, puisque ça oblige à ne pas être là, à des moments où notre présence aurait été la bienvenue. J'étais déjà plongeur des mineurs quand tu es né. Donc jusqu'à ce que je quitte ce métier-là, en fait. J'ai été absent très très souvent à différentes périodes, donc... toutes ces absences ont fait que, effectivement, j'étais loin de Fanny, de toi. Donc à chaque fois, forcément, je ratais quelque chose. Et le temps de revenir, le temps de se réadapter, de se remettre dans le bain familial, quitter cet esprit très particulier qu'on a sur les bateaux quand on est en vase clos à 50 personnes sur un bateau de 50 mètres, moi ça me prenait particulièrement du temps pour vraiment me remettre dans le bain. Et toi en particulier, un peu plus âgé, un jour tu m'as dit, mais papa, tu peux pas comprendre, t'étais pas là. Voilà, donc ça remet en question et ça fait mal, mais bon, voilà. C'était ma vie à ce moment-là.

0: T'as l'impression d'avoir tout dit à maman?
1: Non. Et en même temps, oui, ah, je sais pas, c'est bizarre. Et toi?
0: Je sais pas trop. À la fois, il y a un goût de trop peu, et à la fois, je crois que je suis très content de poursuivre ce voyage en Espagne avec toi.
1: Bah, moi aussi.
0: Enfin, avec que toi, je veux dire.
2: Je peux vous dire mon état?
1: Oui.
2: Je suis pas bien du tout. Mais pas parce que pas pour des. C'est pas triste. Mais parce que je veux vous quitter.
0: Ben, on se doute parce que t'es toujours en avance et que la terre tard.
2: Oui. Tu es un peu perdu.
1: Mais c'est bizarre, hein.
2: Et vous?
1: Bon, je crois que c'est bizarre pour tout le monde, hein.
2: En tout cas,
1: je sais pas.
0: Oui, ça va faire bizarre de partir.
2: Trop délicat ce petit chat.
1: Nina.
3: Oh, il est trop mignon, comment il fait ses patounes là.

0: c'était Apprivoiser le flou. Une création radiophonique réalisée par Léo Ligavan. Création musicale.
1: Je vais y arriver.
0: Éloane Durieux. Montage. Kabiria Chomel et Léo Ligavan. Mixage. Jeanne de Barcy. Une production Le Bruit et la Fureur, soutenue par l'Atelier de création sonore radiophonique et avec le soutien du Fonds d'aide à la création radiophonique de la Fédération Wallonie-Bruxelles. Un merci immense à ma petite sœur Fanny, acolyte hors pair de plongée en eau profonde. Un grand merci à ma mère pour la confiance qu'elle m'a accordée malgré les tsunamis et les tempêtes. Merci à mon père, qui n'a plus le mal de terre. Merci à tous les amis, sans qui on ne pourrait braver vents et marées, pour la tendresse et les échanges précieux. Okay. Merci à l'équipe de la CSR, Camille, Emma, Eric et Carmelo, et aux membres du Bruit et de la Fureur, Anaïs, Myriam, Caroline, Shedia, Cyril et Kabiria. Et merci à toutes celles et ceux qui ont permis la réalisation de ce projet.
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2: Amis auditeurs, bonjour. Aujourd'hui, nous accueillons le docteur Jean Bouchat, gynécologue obstétricien. Il répondra bien sûr à des questions qui concernent la santé de la femme.

0: Docteur Boucha, bonjour.
1: Bonjour.
0: Je suis heureuse de vous accueillir à ce micro car vous répondez à beaucoup des questions que nous nous posons. Bien sûr, nous avons toute l'occasion de consulter un jour ou l'autre un gynécologue ou un obstétricien, mais parfois on repousse ou bien on ne pense pas que c'est nécessaire. Et vous êtes là justement aujourd'hui à ce micro pour essayer un petit peu de répondre à ces questions qui ne sont pas toujours exprimées. On a pris la vie de la femme depuis les premiers jours, la petite fille, la puberté, l'adolescente. Est-ce qu'il y a dans les jeunes filles, dans les jeunes femmes, des soucis de santé qui sont peut-être pas assez bien pris en compte par ces jeunes femmes? Est-ce que vous rencontrez dans votre cabinet des problèmes qui peut-être ne devraient pas exister s'ils avaient été pris à temps?
1: C'est vrai que l'on en rencontre de moins en moins en raison d'une prévention. La prévention, en fait, intéresse essentiellement toute jeune fille ou jeune dame dès lors qu'il y a des relations sexuelles en particulier. Pour beaucoup, j'ai l'impression que s'il n'y avait pas de contraception, il n'y aurait pas lieu d'avoir de suivi.
0: Elles s'inquiètent à partir du moment où elles veulent la contraception. C'est
1: C'est
0: un
1: la
0: petit peu ça.
1: contraception, bien souvent, qui va les amener dans nos cabinets de consultation, qui va les amener à nous poser des questions. Et parfois, même assez régulièrement, je m'aperçois que certains points capitaux ou importants n'ont pas été, ne sont pas questionnements pour ces jeunes dames. Je pense, par exemple, au dépistage du cancer du col, de l'utérus. Bon, c'est un cancer qui est lié à des virus, des papillomavirus. Ce papillomavirus se dépiste par un frottis. Le frottis est très simple, ne fait pas mal, puisqu'il s'agit simplement de frotter à l'aide d'une spatule sur le col utérin. Le frottis est étalé sur une lame. Cette lame est envoyée au laboratoire où elle est colorée, lue sous le microscope. Et ce qui est extraordinaire et très intéressant dans ce frottis, c'est que l'on va découvrir, le cas échéant, des cellules, non pas encore des cellules de cancer, mais des cellules en état de future cancérisation. Donc il
0: Donc
1: s'agit
0: en voie de.
1: en voie de. Donc il s'agit réellement d'un dépistage, de trouver avant le cancer. Donc c'est assez extraordinaire. Toute méthode n'est jamais complètement à 100%, mais enfin celle-là est une méthode qui est proche du 100%. Donc, toute jeune fille, contraception ou pas, qui a des relations sexuelles, devrait consulter, entre autres, pour pratiquer ce dépistage que l'on conseille annuellement. Bien sûr, on profite de la consultation pour vérifier d'autres barèmes. Pour une première contraception, on contrôlera les graisses du sang, donc je pense au cholestérol, aux triglycérides, à la glycémie.
0: Est-ce qu'il y a incompatibilité entre pilules contraceptives et des taux de cholestérol élevés?
1: Oui, il y a incompatibilité entre la pilule classique et des taux de cholestérol ou de triglycérides élevés. Sachez qu'il existe d'autres possibilités de pilules pour ces personnes-là.
0: Oui, vous nous aviez expliqué que maintenant, il y avait quand même des modulations possibles et qu'il fallait justement consulter pour adapter au plus près la prescription.
1: Voilà, il y a pratiquement une solution pour chacun. Certaines solutions sont plus parfaites que d'autres, mais la perfection universelle n'existant pas, il faut se dire qu'il y a toujours un produit adapté à son cas personnel.
0: Avec peut-être des tâtonnements en fonction des résultats obtenus.
1: Absolument. Donc soit les prises de sang, soit l'examen clinique, soit la façon de supporter telle ou telle pilule. Il faut avouer qu'actuellement, les pilules traditionnelles ayant réduit extrêmement fortement leur dosage, les effets négatifs sont devenus de plus en plus rares. Voilà. Mais on dispose, par exemple, d'une micropilule qui peut être distribuée à beaucoup de personnes différentes. Elle a un inconvénient, elle a l'efficacité d'un stérilet, mais elle a l'avantage de pouvoir être donnée aux mamans qui allaitent, de pouvoir être donnée aux personnes qui ont du cholestérol ou qui ont d'autres problèmes importants.
0: Quand vous dites elle a un inconvénient, c'est qu'elle a l'efficacité du stérilet, c'est-à-dire que elle n'est pas à 100%.
1: Voilà, la pilule traditionnelle est proche de 100%, à condition bien sûr de la prendre régulièrement, de ne pas avoir d'oubli exagéré. Cette pilule-là doit être prise à heure fixe, quotidiennement, elle ne bloque pas l'ovulation. Et par conséquent, elle a des résultats qui tournent autour de 98-99%, ce qui n'est tout de même pas mal.
0: Par rapport au temps qu'on a connu.

0: Est-ce que j'ose vous poser la question, docteur Bouchat, concernant cette pilule que je crois qu'est attendue depuis très longtemps, dont j'ai vaguement entendu parler dans les médias, cette pilule du lendemain? Où est-ce qu'on en est?
1: Où est-ce qu'on en est avec cette pilule du lendemain? Le principe de la pilule du lendemain n'est pas nouveau. Il remonte à plus de 10 ans largement. En quoi consiste-t-il? Il consiste, dans les heures qui suivent une relation sexuelle non protégée, où la jeune dame pense avoir un risque de fécondation, le principe consiste à prendre un surdosage en hormones. Ce surdosage hormonal va modifier la mobilité de la trompe, va modifier le terrain endo-utérin, et les cartes étant brouillées, la grossesse, ne se développera pas. À la condition, bien sûr, d'avoir pris ce surdosage dans les heures qui quand je dis dans les heures, c'est dans les 12 heures, au plus tard dans les 24 heures qui suivent le rapport non protégé.
0: Donc le
1: lendemain. Ce surdosage existe donc depuis assez longtemps. Les jeunes dames nous consultaient, nous prescrivions tel et tel produit, et en leur indiquant le dosage à prendre. Bon, actuellement, ce dosage sont inclus dans un petit emballage réservé à cela. Donc rien de nouveau, si ce n'est que du point de vue pratique, il n'y a plus de confusion possible. La dernière nouveauté en date est la libéralisation de la vente d'un de ces produits. Donc chaque personne qui souhaite prendre une contraception du lendemain se présente chez son pharmacien et achète librement, sans consulter de médecin,
0: sans ordonnance,
1: les deux comprimés adéquats qu'elle prendra à 12 heures d'intervalle. Un comprimé de suite, un comprimé 12 heures plus tard. Personnellement, je pense que c'est une très bonne solution. Je sais qu'il y a des polémiques. Pourquoi est-ce que ce n'est pas médicalisé? Pourquoi est-ce qu'il ne faut pas voir son médecin avant? D'abord, c'est un produit que j'estime sans danger. C'est un produit efficace. Et puis, je pense que les gens sont eux-mêmes assez adultes que pour faire leur choix personnellement. Et personnellement, je ne pense pas qu'il y aura abus dans ce sens.
0: Et le souci est toujours le même, je pense, c'est d'éviter au maximum

0: Une de mes filles qui me disait non, moi j'ai acheté le test parce que je ne pouvais plus attendre de savoir. J'ai dit, mais c'est pas comme nous, on était quand même vraiment obligés d'attendre la visite chez le gynécologue qui avait lieu quasiment 3 mois après le début de la grossesse pour savoir si on était vraiment enceinte ou pas. Bon, à part le fait des nausées qu'on pouvait interpréter ou ces choses-là. Alors, qu'est-ce que vous pensez de ces tests justement qui permettent de savoir presque là aussi, presque instantanément, si on est bien enceinte?
1: Écoutez, je pense que c'est une bonne chose pour nos jeunes patientes.
0: Est-ce
1: Si
0: que
1: on
0: c'est
1: refait,
0: fiable?
1: c'est absolument fiable. Les tests actuels sont absolument fiables. Si on refait rapidement l'historique de ces tests de grossesse, c'est assez extraordinaire. Il y a une vingtaine d'années, une bonne vingtaine, une grosse vingtaine d'années, il fallait injecter des urines de femmes enceintes à des lapines dans un laboratoire. Donc vous voyez déjà le tableau d'ici,
0: Le tableau, oui.
1: élevage de lapins, de lapines en laboratoire. Les résultats, évidemment, étaient grossiers, il fallait énormément d'hormones pour avoir un résultat. Ensuite, il y a eu des tests chimiques pratiqués directement dans le sang, mais qui n'étaient positifs qu'au-dessus de 600 unités. Alors 600 unités, ça part de zéro, n'est-ce pas? 600 unités, c'est quand même déjà une grossesse qui dépasse plusieurs semaines. Donc, nous, médecins, en cas de fausse couche, en cas de grossesse extra-utérine, ça nous rendait pas toujours de vrais services. Et ensuite, de 600, on est descendu actuellement à 20 unités. Donc, nos tests deviennent positifs à partir de 20 unités. Mais 20 unités, c'est 3 jours après la fécondation. C'est extraordinaire. Alors, les tests de pharmacie ne sont pas aussi sensibles. Mais enfin, une grossesse d'une douzaine de jours, fécondation 12 jours, le test de pharmacie devient positif.
0: Donc c'est une des choses qui ont quand même beaucoup modifié cette préparation à la naissance et cette façon aussi de
1: Oui,
0: gérer sa vie
1: on peut prendre
0: personnelle.
1: un exemple. Prenons les fumeuses. Les fumeuses tombent enceintes. Bien souvent, le fait d'être enceinte, elles comprennent qu'il vaut mieux arrêter de fumer. Elles font ce test. Immédiatement, elles peuvent prendre acte et arrêter leur tabac, par exemple. Voilà un point très positif par rapport à ce test.
0: Donc vous nous l'avez dit tout au long de cette émission, docteur Bouchat, il est quand même important d'être attentif à son corps, quel que soit l'âge que l'on ait. Mais je pense tout particulièrement justement aux jeunes femmes dont nous avons parlé, qui ne sont pas toujours conscientes qu'il y a quand même un suivi, une organisation et aussi une gestion de ce capital santé et de ce corps qui va pouvoir donner naissance à d'autres petits. En conclusion, des grands conseils pour les jeunes filles et les jeunes femmes, les points essentiels auxquels il faut être attentif.
1: Une bonne hygiène, pensez aux transmissions microbiennes, pensez aux transmissions virales, pensez au sida maintenant. Donc tout cela, il y a une information générale qui est donnée à ce sujet, et la visite chez son médecin permet également d'affiner les tests sanguins, les tests microbiens, les tests viraux. Donc on peut estimer qu'à partir de là, on sera dans de meilleures conditions pour être fertile, éviter donc une infertilité, par exemple, par obstacle tubaire.
0: Donc là, l'obstacle tubaire, c'est ce qu'on appelle
1: Séquelles
0: quand les
1: d'infection.
0: voilà et quand c'est ce qu'on appelle façon familière les trompes, c'est ça?
1: Les trompes, voilà.
0: Voilà. Mais on a évoqué la fertilité, on en reparlera lors de la prochaine émission parce que c'est quand même une étape très importante dans la vie d'une femme. Je vous dis donc à bientôt et je vous remercie d'avance.

Grâce à la présence du docteur Jean Bouchat dans nos studios, nous avons pu répondre à quelques-unes des questions que vous vous posez. Je vous dis à très bientôt pour avoir la suite de ces informations.

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2: Bonjour Laura.
3: Bonjour Henri.
2: Bonjour chères auditrices dont nous ne connaissons pas le nom et bonjour chers auditeurs, même si vous êtes anonymes mais vous nous écoutez. Nous sommes dans une série d'herboristerie parce que tu as toi-même, Laura, une herboristerie sur Annecy. Aujourd'hui, nous propose de parler du zinc. À part le zinc, ce qu'on met sur les toits et dans les gouttières, qu'en est-il du zinc en alimentation ou nutrithérapie?
3: C'est un oligo-élément, effectivement.
2: Oligo-élément.
3: Voilà, c'est un sel minéral qui est présent en très faible quantité, en fait, dans notre organisme, mais ça n'en est pas moins indispensable pour notre vie humaine, vie animale en tout cas. Mais comme tout oligo-élément, notre corps ne peut pas le fabriquer, donc il va être apporté par l'alimentation.
2: Oui.
3: Il faut le faire par l'alimentation.
2: Oui, mais dans quel aliment pour juste, on y reviendra peut-être après.
3: Oui, oui, bah, je peux le dire maintenant, il n'y a pas de souci. L'aliment qui en contient le plus, c'est l'huître. Pour ceux qui n'aiment pas les huîtres, on en trouve dans certaines viandes, rouges ou blanches, dans les abats. N'est pas évident non plus pour tout le monde. Les graines, les noix, les céréales, les fruits de mer, certains fromages, le chocolat en poudre et le pain complet.
2: Le rôle du zinc, revenons à ça.
3: Oui, il y a énormément de rôles en fait. C'est un oligo qui est vraiment important. Il va stimuler les défenses immunitaires, il va améliorer la cicatrisation. Il a un rôle essentiel aussi dans le métabolisme cellulaire et il va permettre le fonctionnement de pas mal d'enzymes différentes. Il a un rôle dans la croissance et le développement de l'enfant et du fœtus pendant la grossesse. Il participe à la synthèse de l'ADN aussi, donc c'est pas rien, c'est vraiment important. On veut pas dégénérer notre ADN, il nous faut du zinc. Il maintient la peau, bien sûr, les cheveux et les ongles en bon état aussi. En fait, il participe à la fabrication de collagène dont
2: nous parlions la semaine dernière, oui.
3: Il a un rôle également dans les organes des sens, la vue, le goût et l'odorat. Et puis, il est antioxydant, donc il va ralentir le processus de vieillissement cellulaire lié au stress oxydatif. C'est pas mal pour un tout petit oligo.
2: Carence de zinc va se manifester par quels symptômes?
3: Ça peut être variable, ça peut être des retards de croissance chez l'enfant, une augmentation de risque de complications pour la femme enceinte. Ça va se voir aussi en chute de cheveux, les ongles qui cassent, les problèmes de peau, par exemple l'acné ou des cicatrisations qui se font pas, ou des maladies de peau, par exemple le psoriasis. On donne du zinc aux gens qui sont atteints de psoriasis, hein. Beaucoup de personnes peuvent être concernées. Les enfants en pleine croissance et les femmes enceintes. On l'a dit, on en a besoin pour cette création-là, on va dire. Les personnes qui sont dénutries ou sous-nutris, ou les personnes qui ont des problèmes d'absorption de nutriments au niveau de l'intestin, par exemple. Parce que ça peut être des personnes qui consomment les nutriments, les oligo-éléments dans leur alimentation, mais qu'ils l'absorbent mal, donc ça équivaut à rien du tout.
2: Je suppose que le surdosage est plutôt rare. Comment est-ce qu'on prendrait du surdosage en prenant trop de compléments alimentaires?
3: Je pense que c'est la seule piste possible. A priori, ça n'a pas d'effet toxique majeur, en tout cas, mais ça peut éventuellement provoquer une carence en cuivre. Ne me demandez pas comment, mais en tout cas, c'est ce que j'ai documenté.
2: Les aliments, on en a parlé. On le trouve certainement, bien sûr, en complément alimentaire. Sous quelle forme?
3: Alors, il y a plusieurs formes galéniques. Ça peut être les ampoules, les gélules ou bien les solutions aqueuses aussi. Mais ça vaut le coup de se faire conseiller parce que ce qui est intéressant souvent, ce sont les complexes. Et selon, en fait, pourquoi vous avez besoin de prendre du zinc, on va trouver un complexe qui en contient avec d'autres oligos.
2: Ah oui, ce n'est pas juste simplement je prends du zinc en plus.
3: On peut faire ça aussi. Mais c'est vrai qu'un conseil personnalisé, c'est toujours plus efficace.
2: Si on parle du zinc, on a parlé du cuivre, on pourrait peut-être parler du fer la semaine prochaine.
3: Ok, vendu.
2: Au revoir à toutes, au revoir à tous.
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1: Amis auditeurs, bonjour, bienvenue à l'écoute de cette émission où je vais accueillir dans un instant le docteur Jean Bouchat, gynécologue obstétricien. Docteur Bouchat, bonjour.
2: Bonjour.
1: On va aujourd'hui parler de cette étape tellement importante dans la vie d'une femme, la maternité. La grossesse, et donc c'est une grande partie quand même de votre pratique, je pense, qu'entre les maladies, les interventions chirurgicales. Est-ce que vous arrivez à évaluer dans votre pratique quotidienne la part qui est réservée aux femmes qui attendent les bébés et qui accouchent?
2: C'est difficile à évaluer, mais ce que je peux dire, c'est que c'est la part la plus joyeuse d'une consultation.
1: Gratifiante.
2: Gratifiante, entre dépister ou soigner un cancer et suivre une grossesse, et a fortiori s'il y a des jumeaux ou s'il y a des événements un petit peu extraordinaires qui émaillent joyeusement la vie. Et la vie d'une consultation, ça fait toujours très plaisir.
1: Vous ne vous lassez pas de ce petit miracle renouvelé.
2: On est toujours en admiration devant ce que peut faire la nature. Mmh. Également, dans tous ces problèmes de certaines personnes qui malheureusement vont avoir des problèmes de stérilité, on est toujours très content d'avoir pu trouver une thérapeutique, d'avoir aidé ces femmes à réellement mettre au monde un enfant. C'est toujours un plaisir renouvelé.
1: Donc, on va essayer de voir comment se passe une grossesse de nos jours, de quelle manière vous pouvez l'assister, et puis quels sont les conseils que l'on peut donner aux jeunes femmes, ou moins jeunes, on le verra aussi peut-être, qui découvrent qu'elles sont enceintes, soit par ce qu'elles l'ont choisi et l'ont décidé, soit par surprise, soit aussi parce que ça fait... C'est une attente de plusieurs années et que tout d'un coup ça se passe. Alors, on a parlé la dernière fois des tests de grossesse qui permettent aux femmes maintenant de savoir quelques jours après la fécondation qu'elles sont enceintes. Vous, normalement, vous les voyez à quelle période de leur grossesse ?
2: La première consultation a lieu en général vers 9 semaines de grossesse, c'est-à-dire un mois et demi, un mois trois quarts de grossesse, étant entendu qu'elles savent actuellement qu'elles sont enceintes, ayant fait un test préalable ou alors ayant eu des signes et des symptômes importants. Le second examen consiste en une échographie. Vous savez que la Sécurité sociale prévoit pour une grossesse normale 3 échographies. Donc la première échographie se fait à 12 semaines de grossesse. Donc elle voit la qualité de grossesse, mais également elle participe déjà au un pré-dépistage, un essai de dépistage, dirions-nous, d'anomalie fœtale. C'est une première approche.
1: Le fœtus à cet âge-là est à peu près de quelle taille ?
2: Le fœtus à cet âge-là est une quinzaine de centimètres, mais il y a des détails intéressants, par exemple la nuque, n'est-ce pas ? Donc la nuque, le tissu mou.
1: Donc c'est révélateur de...
2: L'épaississement de cette zone est révélateur d'un risque, par exemple, de trisomie. Ça ne suffit pas pour le prouver, attention, ce n'est pas une certitude.
1: Mais ça met un petit peu en alerte.
2: Donc il y a différents indices qui mettent en alerte par rapport à une grossesse pathologique. Maintenant, en général et fort heureusement, une grossesse est normale et la majorité des bébés sont corrects. La deuxième visite est à 3 mois. Elle permet de compléter les tests de déclaration qui n'auraient pas été faits. Ensuite, il y a une échographie en milieu de grossesse. Là, c'est l'échographie qui permet de visualiser les différents organes du bébé, puisque l'enfant à cet âge-là est totalement constitué. Il est suffisamment grand que pour permettre le diagnostic organe par organe. J'entends par là les reins, la vessie, l'estomac, la colonne vertébrale, les bras, les jambes, le cerveau et j'en passe. Ensuite, il y a une visite tous les mois jusqu'en fin de grossesse. Et au huitième mois, une troisième échographie qui prépare à la fois l'accouchement, qui vérifie s'il n'y a pas d'hypotrophie fœtale, qui vérifie l'emplacement du placenta, est-il normalement positionné, est-il prévia, c'est-à-dire trop bas situé, donc risque d'hémorragie. Et j'ai bien entendu, je n'ai pas parlé des cours de préparation à l'accouchement, mais je pense qu'on en parlera un peu plus tard.
1: On va en parler parce que c'est important.

0: On parlait d'échographie, docteur Bouchat, et il me revenait une anecdote qu'on m'a racontée récemment, un petit garçon qui découvrait l'échographie de sa future petite sœur ou petit frère, et qui disait à la maman, tu sais, la prochaine fois que tu as une échographie, regarde bien s'il a des oreilles.
1: C'est joli.
0: Alors, est-ce que vous pouvez me dire à partir de quel âge on voit s'il y a des oreilles? Ou si on les voit? Pas du tout.
1: Oui, en principe, à partir de 3 mois, on est censé voir à peu près tout. On pourrait donc envisager cette échographie détail organe par organe à 3 mois. Simplement, comme chaque organe est plus petit, comme l'échographie a tout de même des limites de minceur, hein, il s'agit d'aller-retour d'ultrasons qui prennent donc une certaine tranche. Donc, il y a une finesse qui s'améliore de, je dirais, presque d'année en année, hein, par rapport aux échographies d'il y a, voilà, technologie d'il y a 20 ans était grossière. Donc, tout cela s'affine et c'est tant mieux. Néanmoins, on n'a tout de même pas une image photographique. Il s'agit de coupes. Et donc, on voit, on devine une oreille plus qu'on la voit, en réalité.
0: Pour en terminer avec les échographies, c'est vrai que ça l'a fait envie, puisque c'est à partir de des échographies qu'on a pu parler de sexe de façon un peu plus précise. Mais après, on se dit, est-ce que c'est dangereux? Est-ce que c'est pas dangereux? Où est-ce qu'on en est actuellement? Est-ce que l'on peut faire autant d'échographies que l'on veut? Est-ce qu'il y a des risques?
1: L'échographie est considérée sans risque. Il s'agit de sons, donc d'ultrasons. Donc vous imaginez, vous envoyez un son. Cet ultrason, chaque fois qu'il trouve une différence de densité, bon, prenez de l'eau et prenez de la chair. Ce n'est pas la même densité. À la jonction eau-chair, l'ultrason va changer, va revenir avec une variation de vitesse. Et ça va être transformé par l'électronique en image blanc ou gris ou noir. Donc l'échographie n'utilise absolument pas de rayon, il n'y a aucun rayonnement, donc il n'y a aucun danger, aucun risque pour les enfants. Si on limite à 3 échographies pendant la grossesse, c'est parce qu'effectivement, pour une grossesse normale, il n'est pas vraiment indispensable d'en avoir plus, mais c'est pour des raisons financières. La sécurité sociale n'est pas...
0: Disons que si on a quelques doutes ou des inquiétudes particulières, il est tout à fait possible d'en faire
1: absolument,
0: davantage.
1: Absolument.
0: J'aimerais qu'on vienne, donc, comme on l'avait dit, à la préparation pour l'accouchement. Parce que là aussi, il y a des années, c'était l'accouchement sans douleur, c'était l'accouchement psychoprophylactique, si je me rappelle bien. J'imagine que depuis, on a aussi progressé. Qu'est-ce que vous pouvez dire aux jeunes dames qui attendent leur premier bébé, comment se mettre dans les meilleures conditions possibles?
1: Je pense que pour se mettre dans les meilleures conditions possibles, il faut avoir déjà la possibilité d'échanger ses questionnements, d'échanger ses angoisses, d'échanger ses problèmes avec une ou plusieurs personnes compétentes et avec lesquelles on a un terrain d'entente. Je parle de personnes compétentes parce que je m'aperçois.
0: J'aime bien la remarque.
1: Je m'aperçois que très souvent, les mamans sont à l'affût, à gauche et à droite, d'informations. La grande-tante a dit, la grand-mère a dit, ma copine a dit, ma voisine a dit. Et on entend des choses vraiment très inquiétantes.
0: À
1: vous décourager d'avoir des bébés. Évidemment, la majorité de ces, pas toutes, mais enfin la majorité de ces informations, je m'aperçois, sont absolument fallacieuses, fausses et loin de la réalité. Sont fantasques, complètement. Et à partir de là, augmente l'angoisse et la panique. Donc le premier conseil que je pourrais donner, c'est quand vous avez des problèmes, vous avez des questions, un questionnement, écrivez-le pour ne pas l'oublier et posez la question à qui de droit. Donc à votre médecin ou à la sage-femme qui organise le cours de préparation, ils ou elles vous répondront de façon absolument sérieuse. Et ça me paraît capital, car finalement, la préparation à l'accouchement, c'est vrai qu'il... De miracle, il n'y en a pas. Il n'y a pas un cours préparatoire qui crée un accouchement miraculeux, simple, indolore et facile. En revanche, l'angoisse est source de beaucoup de problèmes. Elle est même une source importante de césarienne. La simple angoisse peut spasmer un col pendant l'accouchement et empêcher la naissance. Et dès lors,
0: tout est bloqué,
1: tout
0: vous
1: est
0: devez
1: bloqué,
0: passer par...
1: le temps passe, l'enfant souffre et il faut bien le sortir en bon état, donc vite, vite, il faut faire une césarienne. Donc tout ce que l'on peut faire, informer, encourager, et qui va dans le sens
0: d'une plus grande sérénité,
1: il faut le faire. Et très souvent, les mamans lisent des livres, elles ont raison, mais elles lisent dans le livre le chapitre maladie. Donc leur enfant ou elle ont toutes ces maladies, beaucoup d'angoisse s'installe. Et je pense qu'il faut beaucoup de dialogue pendant une grossesse. Je pense que c'est le meilleur conseil que je puisse donner. Et à partir de là, la grossesse devient une réalité mieux vécue, plus calmement vécue, plus sereinement vécue, et l'accouchement deviendra de plus en plus facile. Attention, il y a des personnes qui, par loi physique, par leur corps, par un corps qui, musculairement parlant, est plus spasmé, etc., malgré des efforts de bonne volonté, malgré des efforts d'explication, malgré de la sophrologie, malgré de la relaxation, n'arrivera pas à relâcher physiquement son corps, physiquement relâcher ses bras, ses doigts, ses pieds, ses jambes, sa tête, ses cils. Pour ces personnes-là, il reste la péridurale. Donc là, c'est quelque chose qui est extraordinaire pour un certain nombre de mamans. Mais les personnes qui auront une péridurale peuvent rester angoissées à cause de tous les problèmes, de toutes les questions qu'elles se posent. Et donc, le cours de préparation, ça s'intéresse à elles aussi. Et les problèmes de grossesse en eux-mêmes, je ne parle plus accouchement, je parle grossesse, les différents problèmes que l'on rencontre dans la grossesse sont pour bon nombre liés à l'angoisse.
0: Alors cette angoisse, il est important de la réduire au maximum. Vous êtes à ce micro dans ce but, docteur Bouchet, je vous remercie. On a évoqué la césarienne, on a évoqué aussi la péridurale. Je crois qu'il vaudrait la peine d'en parler plus largement et je vous donne donc rendez-vous pour une prochaine émission.
1: Bien volontiers.

Bonjour et bienvenue à tous dans ce programme de 15 minutes de grâce et de vérité. Nous allons adorer le Seigneur avant de pouvoir écouter l'Évangile. Amen.

0: Merveilleux Seigneur, sans plus attendre, nous allons écouter sa parole.
1: Bienvenue à cette nouvelle session de 15 minutes de grâce et de vérité. Que c'est bon de louer le Seigneur, car il est bon, car sa miséricorde durera toujours. Et nous louons le Seigneur et nous le faisons continuellement, sans cesse. Nous louons le Seigneur pour tout ce qu'il fait pour nous, tout ce qu'il est pour nous. Et surtout pour sa parole et pour son esprit. Parce que sans son esprit et sans sa parole, qu'aurions-nous fait? Nous ne sommes pas perdus, nous ne sommes pas livrés à nous-mêmes, mais nous avons l'Esprit de Dieu pour nous conduire dans toute la vérité et nous avons la parole de Dieu pour nous instruire, pour nous enseigner, pour nous corriger, pour nous convaincre, afin que nous devenions des hommes et des femmes parfaits, qui veut dire de maturité, qui plaisent à Dieu et que par leur vie, ils glorifient le Seigneur. Nous continuons là où nous sommes arrêtés. Nous allons surtout parler de dans la foi même, il y a beaucoup de bénédictions que nous recevons. Toutes les promesses du Seigneur, tout ce que le Seigneur a fait pour nous, toutes les choses pour lesquelles il a payé un prix, qu'il a versé son sang pour nous donner sa justice, pour nous offrir son pardon, pour nous sauver de nos péchés et pour que nous héritons la vie éternelle. Mais ce n'est pas sans souffrance, ce n'est pas sans persécution, ce n'est pas sans être rejeté, ce n'est pas sans être opposé et de subir les mêmes traitements que le Seigneur a subis. Nous allons voir que ce qui s'est passé avec Abel a pour cause sa foi. C'est sa foi. À cause de sa foi qu'il est mort. Il a été tué par son frère à cause de sa foi. C'est parce qu'il a mis sa foi en Dieu et qu'il a honoré Dieu et que Dieu l'a approuvé et qu'il a reçu le témoignage de Dieu qu'il était agréable à Dieu. Son frère n'était pas content parce que lui, Dieu n'avait pas accepté son offrande. Et c'est la raison, la seule raison pour laquelle son frère a eu de la haine pour lui et jusqu'à le tuer. Et cet acte est certainement un acte des œuvres des ténèbres. Parce que la parole de Dieu nous dit que et les œuvres de Caïn et les œuvres de son frère Abel, c'était ça la raison pour laquelle il l'a tué. Nous pouvons lire cela dans la première épître de Jean, au chapitre 3, au verset 11, là où le Seigneur va nous dire « Car ce qui vous a été annoncé est ce que vous avez entendu dès le commencement. » Qui veut dire « dès le commencement, le commandement de Dieu, c'était de croire en lui et d'aimer nos semblables. » C'était la foi en Dieu et l'amour pour nos proches, l'amour pour nos semblables. Et il dit, c'est que nous devons nous aimer les uns les autres et ne pas ressembler à Caïn qui était du malin et qui tua son frère. Ce qui nous montre que, comme nous avons dit, c'est avec l'aide de l'Éternel que Caïn et son père a reconnu qu'il est venu. Qui était son créateur? C'est Dieu. C'est Dieu qui l'a créé. Et il savait qui Dieu était. Et il savait ce que Dieu s'attendait de lui. Mais il n'a pas su s'humilier devant Dieu. Ce qui se passe, c'est que la parole de Dieu nous dit qu'il était du malin, qui veut dire qu'il s'est identifié, non pas à Dieu, mais il s'est identifié au malin. Parce que celui qui a la haine dans son cœur et celui qui tue, ben, il n'est pas de Dieu. Parce que celui qui est né de Dieu aime. Celui qui est né de Dieu ne vit pas dans le péché. C'est que Jean va nous enseigner dans son épître. Et là, il va dire, et pourquoi le tua-t-il? Encore une fois, nous allons voir la raison. Pourquoi le tua-t-il? Parce que ses œuvres étaient mauvaises et que celles de son frère étaient justes. Nous voyons le contraste. Nous voyons le cœur de Caïn était mauvais. Son cœur a refusé de croire dans les paroles du Seigneur. Son cœur a rejeté la parole de Dieu. Ses œuvres étaient mauvaises, voilà. Les œuvres, c'est ce qu'il a fait. Soit il y a les œuvres de la foi, il y a les œuvres de l'incrédulité. Et les œuvres de la foi, c'est d'honorer Dieu. C'est de lui donner la place qu'il mérite dans notre cœur. C'est ce qu'Abel a fait. Mais le contraire que Caïn a fait. Il a refusé d'accepter la grâce de Dieu. Et là, Jean va nous dire, ne vous étonnez pas, frère, si le monde vous hait. Qui veut dire que voilà notre lot. Voilà dans ce que nous héritons. Nous héritons le Seigneur et tout ce qu'il a pour nous. Mais, comme Jésus a dit à Pierre, ben, tu auras des frères et des sœurs, tu auras des terres, tu auras des bénédictions, mais c'est pas sans persécution. C'est pas sans persécution. Qui veut dire, comme Paul dit à Timothée, il dit, celui qui vit pieusement en Jésus-Christ sera persécuté. Alors, cela nous montre ce que cela veut dire de vivre pieusement. Cela nous montre ce que cela veut dire la foi et l'incrédulité. Nous vivons dans un monde incrédule. Nous vivons dans un monde

0: qui m'a transformé. C'est la grâce de Dieu qui m'a donné la foi, parce que je ne croyais pas en lui. J'avais aucun égard pour Dieu. J'aimais mon péché, j'aimais. Et la parole de Dieu nous dit, ne vous étonnez pas, frère, si le monde vous hait. Si nous marchons avec le Seigneur dans ce monde où nous vivons, si notre chrétienté, elle est vraie, le monde ne peut pas nous aimer, nous aimer. Parce que nous allons voir que le monde aime celui qui est à lui. Allons voir dans 1 Jean, dans Jean, l'évangile de Jean, au chapitre 15, le verset 18. Si le monde vous hait, sachez qu'il m'a haï avant vous. Là, le Seigneur va leur dire, le Seigneur va leur montrer que la haine à laquelle il a eu à faire face de la part des pécheurs, parce que ce sont les pécheurs qui l'ont mis à mort, et c'est sa propre, là d'où il est sorti, sa propre nation, allons dire. Et jusqu'à quel point ils ont eu de la haine au Seigneur qu'ils voulaient en finir avec lui, qu'ils voulaient le crucifier, qu'ils étaient prêts à accepter, à gracier un criminel au lieu du Seigneur. Là, le Seigneur, et là, Jean va dire 15, 18, si le monde vous hait, sachez qu'il m'a haï avant vous. Avant nous, le Seigneur a été sujet de la haine du monde. Et le Seigneur, il a averti ses disciples. Il ne les a rien cachés. Il leur a dit, ben voilà ce que vous allez expérimenter, l'opposition que vous aurez de la part des pécheurs. Hébreux nous dit, chapitre 12, nous dit que considérez en effet celui qui a supporté contre sa personne une telle opposition de la part des pécheurs afin que vous ne vous lassiez point l'âme découragée. Qui veut dire, le Seigneur a supporté l'opposition de la part des pécheurs. Il a accepté. Il a accepté la persécution, la haine. Tout ce que les hommes, propres créatures, lui ont fait, il les a pardonnés. Non? Il les a pardonnés. Et nous voyons que si nous sommes à Jésus, si nous marchons comme il a marché, si nous vivons comme il a vécu, ben nous ne pouvons que nous attendre à l'opposition dans ce monde. Les gens ne vont pas nous féliciter de marcher avec Dieu. Alors, c'est pour cela que le Seigneur nous dit, « Heureux serez-vous lorsqu'on vous persécutera. » Qui veut dire que nous sommes en train de susciter une opposition et que c'est parce que nous agissons comme le Seigneur, nous sommes à lui et nous sommes comme lui. Je vous remercie d'avoir été à l'écoute. Nous allons nous arrêter là. À la prochaine session, mes chers frères et sœurs.
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0: Bonjour et bienvenue pour votre émission Escapade. Aujourd'hui, Florence nous emmène découvrir les joyaux de Madrid.
1: Cette capitale dégage plus de force que de beauté pure, peut-être parce que la beauté se noie dans une métropole chaotique où surgit tout à coup, au milieu des constructions modernes, l'élégance d'un clocher où, au détour de ruelles encombrées, apparaît la quiétude d'une place ombragée que seule la terrasse d'un café envahit d'un léger brouhaha de conversations bruyantes. Au venelle de la vieille ville s'opposent les larges avenues aérées, bordées d'architectures hétéroclites. Tous les styles s'y mélangent pour donner une identité hyper réaliste et un peu folle à la ville que les Madrilènes ne désavouent pas, se considérant comme toujours à la pointe d'un avant-gardisme un poco loco, ce qui signifie davantage ouvert que fou, et l'étant véritablement à l'avant-garde depuis la période de la Movida, le mouvement culturel des années 80 jusqu'à aujourd'hui. Madrid possède un patrimoine culturel exceptionnel, mais ne s'endort pas pour autant sur ses lauriers. Avant de parler du Prado, un de ses plus grands musées du monde, allons respirer l'air pur du poumon madrilène, le plus grand parc de la capitale, équivalent du Central Park de New York ou du Luxembourg de Paris, le célèbre Retiro. Ouvert au public en 1869, ces anciens jardins du palais del Retiro sont adorés par les Madrilènes qui, dès qu'ils ont un moment de libre, vont se promener dans les allées ombragées, se faire lire l'avenir par des diseuses de bonne aventure, boire un verre face au lac ou canoter en amoureux. Le palais de cristal, au beau milieu du jardin, construit pour l'exposition universelle de 1896, tout en verre et en fer, sert de lieu d'exposition d'artistes contemporains. Tout autour, on paraît sur l'herbe, devant l'étang où glissent cygnes et canards, dans un cadre romantique. Le Paseo del Prado n'est pas loin, longue avenue au centre de laquelle s'ouvre le musée du même nom, une des plus belles collections du monde, plus de 6000 œuvres, dont 500 sculptures romaines, renaissance et baroque. Remarquable collection d'œuvres de l'école espagnole du 12e au 19e siècle avec Velázquez, Le Greco, Goya. À deux pas, le musée Thyssen-Bornemisza, installé depuis 1992 dans un palais néoclassique du 18e siècle, abrite une des plus belles collections d'œuvres d'art privé du monde avec quelques 800 tableaux, dont des Rubens, Titien, Goya, Van Gogh, Picasso. En redescendant le Paseo, le promeneur tombe sur le troisième musée important de la ville, le Centro de Arte Reina Sofía, où il peut notamment admirer le fameux Guernica de Picasso et des toiles signées Miro, Dali ou Tapie. Voilà pour les musées, ils ont leur importance dans une ville qui a toujours été hautement culturelle. Ce quartier a été surnommé celui des trésors. Il en est un autre, plus modeste, mais non moins impressionnant, celui de la gare d'Atocha, grande structure de verre et d'acier dont le hall fut transformé en palmeraie jardin d'hiver par l'architecte Rafael Moneo en 1992, poésie dans la vie pratique typiquement madrilène. Madrid, l'ancienne villa fondée au 9e siècle par Mohamed Ier, possède trois grandes périodes. Époque Mudéjar, où prédomine l'influence maure. Époque des Habsbourg, dynastie régnant sur la ville au XVIIe siècle. Et époque moderne, lorsque, à partir des années 20, Madrid devient une ville cosmopolite et mondaine. C'est à cette époque que fut percée la Grand Via, 1,5 km d'immeubles au style parisien, Chicago, expressionniste ou art déco. Sur la Grand Via, où on se croirait partout à la fois, les grandes salles de cinéma exposent leurs immenses affiches, peintes comme autrefois, qui illuminent la rue. L'admiration y est intense, même le dimanche. Au sud de la Grand Via, la Puerta del Sol marque le point zéro des routes espagnoles et le point le plus central de Madrid. Elle est ornée d'une statue d'ours dressée vers les branches d'un arbre, symbole de la ville dont les alentours autrefois, il y a bien longtemps, étaient envahis d'ours et d'arbousiers. La Playa Mayor, elle, symbolise l'empreinte des Habsbourg que les Madrilènes appellent les Autrichiens sur la ville. La statue équestre de Philippe III domine les terrasses de café placé tout autour de cette place rectangulaire et académique. À noter que la tasse de café y est plus chère de la ville. La façade ornée de fresques de la Casa de la Panaderia boulangerie représente de jeunes élégants du 17e, des matadors, des chats, toute la mythologie madrilène. Il est facile de se rendre à pied jusqu'au plus majestueux bâtiment de la capitale, le Palais Royal, construit sur les ruines de la forteresse de l'Alcazar, détruite par un incendie de 1734. Il ne reste plus de la demeure mauresque que deux paires de lions de bronze ayant échappé aux flammes. L'édifice rappelle l'Italie ou bien Saint-Pétersbourg, et cela à deux pas des antiques murailles arabes et du plus vieux pont de Madrid, le Puente de Segovia, 1584. Il en va ainsi du charme de cette ville composite, changeant de style à chaque coin d'avenue, tandis que le dôme gris de la cathédrale de la Almudena se dresse au-dessus des toits et que la Bibliothèque nationale garde les secrets de ses papyrus et incunables. Aucun monument n'est plus représentatif de l'art mudéjar madrilène que celui de la Plaza de taureaux de Las Ventas, les arènes, même si celui-ci est qualifié de néo-mudéjar, puisque construite en 1931. Il s'agit des arènes les plus grandes du monde, avec 23 000 places, après celle de Mexico. S'y déroule en mai-juin la Feria de San Isidro, la plus fameuse d'Espagne, avec celle de Séville. Manolette, Dominguin, Ordonez aussi produisent. Le matador Antonio Bienvenida y mourut. La Plaza de Toros de Madrid concentre tous les sortilèges, les légendes et les mythes d'une ville aux bras multiples, comme sur les statues hindoues.

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Bonjour à toutes et à tous. Aujourd'hui, Jazz de cœur vous présente Sophie Allour. C'est une saxophoniste. Oui, Sophie Allour, saxophoniste en concert. C'est comme ça que j'ai nommé cette émission. Pourquoi ? Parce qu'elle vient à Alès le mardi 3 février. Et donc, j'avais envie de vous en parler. Sophie Allour donc, se produira à Alès, au Cratère. Maintenant, ça s'appelle le Petit Théâtre dans la Prairie. C'est l'occasion de présenter à nouveau, ou de la présenter pour ceux qui ne la connaissent pas, et d'écouter la saxophoniste, qui est une des saxophonistes majeures du jazz en France et en Europe, il faut bien le dire. Et je dirais avec sa collègue Géraldine Laurent, qui, elle, ne joue pas du saxophone ténor, mais du saxophone alto. Nous écoutons ses derniers albums en compagnie de Rhoda Scott, l'organiste bien connu, d'Alain Jean-Marie, le pianiste, et Damien Argenteri aussi, qui est pianiste, de Mohamed Abouzekri, Loud. Vous savez que Loud est devenu très connu maintenant dans le jazz et puis dans la musique, j'allais dire, du Moyen-Orient, influencé par le jazz. Et puis aussi au sein du grand orchestre, du Big Band de Dal Sasso. Alors, bien, nous allons voir tout ça. Et les disques dont nous parlerons, eh bien, je vous les nomme dès maintenant. Il y a Le Temps Virtuose, c'est son dernier en 2023. Joy en 2020, et nous commencerons par lui. Time for Love en 2018, un très beau disque où il y a Rhoda Scott et Alain Jean-Marie. Et puis le disque de Dal Sasso, de Christophe Dal Sasso, The Palmer Suite, qui est un hommage à un des plus grands crus de Bordeaux, un Margot. Nous le verrons. Alors, commençons. Pour vous présenter notre saxophoniste par Joy. Joy, donc c'est un disque de 2020, et il y a un morceau qui s'appelle Joy. Et vous allez voir, il y a Mohamed Abouzekri qui joue avec elle et qui joue de Loud. Et un des critiques a écrit « Loud est un instrument qui met l'âme en vibration avec un autre monde ». Et Sophie Allour a repris cette forme pour présenter le morceau. Alors, nous allons écouter Sophie Allour, telle qu'en elle-même, telle qu'une grande saxophoniste, vous allez voir, avec un entrain qui est quand même assez remarquable. Écoutons Joy.

Sur Joy, Sophie Allour était accompagnée par Mohamed Abozekri à l'oud et au chant, Damien Argentieri au piano et Donald Contomanou à la batterie. Nous allons un peu plus en arrière, nous allons en 2018 pour vous présenter un disque qui s'appelle Time for Love, le temps pour l'amour, peut-être l'amour de la musique aussi et l'amour du saxophone, mais je crois que pour Sophie Allour, c'est l'amour des ballades et l'amour des standards de jazz. Et là, j'ai choisi deux morceaux. Le disque est très beau. D'ailleurs, le premier aussi, Joy, je vous le dis, fortement conseillé. Et j'ai choisi un morceau où elle joue avec Rhoda Scott, l'organiste, qui s'appelle Answer Me. Et il faut bien le dire, d'habitude, c'est Sophie Allour qui joue dans l'orchestre de Rhoda Scott. Vous savez, c'est son Lady Quartet ou son Lady All Star. Et puis le dernier disque où il y avait Ladies and Gentlemen, elle avait invité aussi des chanteurs masculins. Et là, eh bien, c'est l'inverse. C'est Sophie Allour qui a invité Rhoda Scott. Et sur un morceau qui s'appelle Answer Me, donc réponds-moi. Et vous voyez, c'est comme une réponse de Rhoda Scott à Sophie Allour après sa demande de venir. Donc nous l'écoutons. Vous allez voir, c'est un chant qui reprend un peu l'esprit gospel ou spiritual. Et donc, ça vous donne, vous voyez, la dimension large du jeu de Sophie Allour. Et puis après, nous écouterons un morceau où elle joue sur le même disque, mais avec le pianiste français très connu, Alain Jean-Marie. Et là, c'est Star Fell on Alabama. Et vous le savez, c'est un standard, un classique de l'Americana, vous savez, la musique populaire américaine. C'est un classique du jazz moderne aussi, beaucoup de musiciens l'ont joué. Donc, musique d'ambiance plutôt boîte de jazz, fin de soirée. Et elle écrit elle-même dans la pochette du disque « Revenir à la musique qui m'a fait aimer le jazz, les standards et plus particulièrement les ballades ». Eh bien, c'en est un bel exemple. Alors, nous écoutons « Answer Me » et « Stars Fell on Alabama ».

Nous revenons au disque que j'ai cité au tout début, le disque Joy, dont nous avons écouté un morceau, pour vous présenter trois morceaux. Pourquoi ? Eh bien, pour vous montrer les différences de jeu, les différents aspects du jeu de Sophie Alou. Vous allez l'écouter, vous allez le voir. Le premier, ce sera La Chaussée des Géants. Vous allez l'entendre, c'est très entraînant. Ça montre vraiment le drive de Sophie Alou sur un rythme bien marqué. La musique de jazz crée un pont, un lien entre les autres musiques, mais aussi entre les humains, entre les musiciens. Et donc là, il y a Mohamed Abouzekri, donc qui est un Égyptien, qui joue de l'oud et qui donne cette vision. Ensuite, eh bien, nous aurons un morceau qui s'appelle « For Foot and Spirit », donc pour le pied et pour l'esprit. Vous le voyez, ça rappelle aussitôt le classique de Coleman Hawkins, et puis qui est devenu un classique de jazz, c'est « Body and Soul », corps et âme. Ici, c'est bien, c'est pour le pied et c'est pour l'esprit, donc pour le rythme du jazz, pour tous les rythmes des musiques qui sont autres que la musique classique, et puis aussi l'esprit pour la musique, l'inspiration, la mélodie, tout ce qui peut s'y ajouter. Et puis nous aurons un troisième morceau qui existe très souvent dans les disques, c'est quand les deux musiciens importants du disque, eh bien, essayent de jouer ensemble, comme ça, très simplement, en improvisant. Et ils l'ont appelé le duo oud-saxophone. Donc vous voyez simplement l'espèce de lutte de guitare du Moyen-Orient, et puis le saxophone du jazz, donc qui est très connu dans le jazz. Et vous allez l'entendre quand ils jouent tous les deux, pour la pureté des deux instruments et la pureté de la rencontre. Alors écoutons ces trois morceaux.

Après ces trois morceaux que nous avons écoutés de Joy, eh bien, nous allons entendre le dernier CD de Sophie Alour. Il s'appelle Le Temps Virtuose. Alors, je ne sais comment l'interpréter, mais chacun doit avoir son idée. Et j'ai choisi deux morceaux. Le premier s'appelle Petite anatomie d'un présent qui passe. Voilà. Alors, Sophie Alour ajoute la voix à son jeu de saxophone. Et il y a des très très bons musiciens qui l'accompagnent, vous allez le voir. Il y a Pierre Perchaud à la guitare, que nous avons écouté plusieurs fois. Il y a Guillaume Latil, un violoncelliste qui s'affirme de plus en plus dans le jazz actuel. Et puis, qui ne la connaît, Anne Passeo à la batterie, qui a son orchestre, qui joue avec beaucoup de gens, et qui jouait aussi dans le Lady Quartet de Rhoda Scott. Alors, le jazz se joue au présent, vous voyez, petite anatomie d'un présent qui passe, même si tout le passé, vous allez l'entendre, l'écouter, tous les passés du jazz habitent toujours ce présent du jazz. Alors nous écouterons cette petite anatomie. Et je pensais, quand j'entends Sophie Alour ajouter la voix au saxophone, qu'en fait, pour ceux qui aiment le théâtre ou qui aiment les spectacles, si vous vous souvenez de François Morel, de la troupe des Deschiens, eh bien, il a fait un spectacle qui s'appelait « La fin du monde est pour dimanche ». Très beau spectacle, d'ailleurs. Et dans les accompagnateurs, il avait Sophie Alour. Et elle jouait à peu près de tous les instruments. Elle chantait aussi avec lui, etc. Et vous voyez, elle a quand même une palette très importante de jeux autour du saxophone. Ensuite, nous écouterons un deuxième morceau de ce disque, « Le temps virtuose », c'est « Tout nu ». Alors, « Tout nu », toutes les interprétations sont possibles, je vous laisse deviner, mais c'est une nudité, à mon avis, méditative, vous l'écouterez. Et après l'anatomie du temps qui passe, n'est-ce pas l'instant tout nu qui nous est présenté, le moment précis où il faut jouer, improviser, quoi qu'il se soit passé avant. Alors écoutons, petite anatomie d'un présent qui passe et tout nu.

Pour terminer cette présentation de Sophie Allour, je voulais vous la faire écouter à l'intérieur d'un grand orchestre. Donc c'est un autre contexte, donc plus simplement dans une petite formation typique du jazz moderne, mais au sein d'un big band. Et c'est le big band de Dal Sasso dans un disque qui s'appelle The Palmer Suite. The Palmer Suite, eh bien c'est Château Palmer. Château Palmer, c'est un Bordeaux. C'est un Margaux dans le Médoc, très connu, un des fleurons des Margaux. Et ce Château Palmer fait un grand concert de jazz chaque année en invitant des musiciens et en leur demandant de faire un projet spécifique pour eux. Et Christophe Dal Sasso, en 2019, eh bien il a fait une suite sur le Château Palmer. Et dans cette suite, il y a, avant de passer aux différents moments qu'a connu le Château Palmer, il y a un avant-Palmer, c'est-à-dire ce qui se passait dans cet endroit avant qu'il y ait le château de Margaux. Alors vous me direz, nous qui écoutons de la musique, ça a moins d'importance. Ce que nous écoutons, c'est ce qui se passe sur scène. Et Sophie Allour, dans ce premier morceau, l'avant-Palmer, elle développe un solo qu'on pourrait dire majestueux, j'allais dire peut-être comme un grand cru. Et cet album a été primé par les Victoires du Jazz en 2020. Et alors j'ai remarqué que quand il était présenté à la radio, mais même à la télévision, c'est toujours ce morceau avec le solo si remarquable de Sophie Allour que l'on diffuse pour illustrer cette victoire du jazz. Donc j'avais envie de vous le faire écouter. L'avant-Palmer sur The Palmer Suite, Sophie Allour et Christophe Dal Sasso.

0: En première partie de cette émission, Dr Thiesche, vous nous avez expliqué un petit peu le mécanisme qui va entraîner les caries dentaires si fréquentes à notre époque. Vous disiez même, et je l'apprenais avec surprise, que les nourrissons ont des caries. Je le savais de petits enfants, mais là... Alors, en quelque sorte, donc, pour résumer, des rejets acides des microbes qui sont dans nos bouches, nourris par les sucres, vont abîmer les dents. Et vous nous proposez de nous donner quelques recettes, entre guillemets, pour remédier à cette situation.
1: Voilà, trois conseils qui sont relativement simples, mais qui sont importants à mettre en œuvre les trois en même temps. On ne peut pas se protéger en utilisant que l'un des trois conseils. Alors, le premier élément qui est extrêmement important, c'est le fluor. Tout le monde est sensibilisé à cette question, et peut-être même trop, parce que dans une certaine mesure, si le fluor est indispensable à la solidité des dents, en particulier de l'émail, par contre, l'excès de fluor est aussi nuisible pour les dents. Et on est des fois dans des situations qui sont limites, parce que dans certaines régions, l'eau a été ajoutée, le fluor a été ajouté à l'eau de consommation courante. Certains sels de cuisine ont été également additionnés de fluor. Et en plus, on a tendance à donner aux enfants des comprimés de fluor. Ce qui fait que dans certains cas, l'excès de fluor peut poser des problèmes. Mais néanmoins, le fluor est absolument indispensable. Donc, dans cette situation, lorsque l'on craint, lorsque l'on ne sait pas trop où l'on en est, je conseille d'en parler à son dentiste qui peut donner des conseils appropriés pour cette question tout à fait particulière. Le deuxième élément qui est fondamental aussi, c'est l'hygiène bucco-dentaire, c'est-à-dire le brossage des dents. Idéalement, il serait bien de faire un brossage dentaire après chaque repas, en particulier après les repas qui contiennent du sucre ou qui se terminent par du sucre. Évidemment, on peut aussi là soulever le problème des desserts qui sont nocifs sur ce plan-là. Il est important d'apprendre chez les enfants en jeune âge déjà à se brosser les dents après les repas. Le troisième élément, c'est l'hygiène alimentaire, c'est-à-dire finalement, diminuer l'absorption de ces sucres, surtout en fin de repas, dans la mesure du possible. L'idéal serait, mais ce n'est pas facile, de ne pas habituer les tout jeunes nourrissons au goût du sucre. Malheureusement, notre culture et notre mode de fonctionnement fait que c'est un problème quasi impossible à résoudre. Néanmoins, des expériences ont été faites et ont montré que si l'on donne malgré tout à des nourrissons des boissons sucrées, mais sucrées avec un sucre complet, c'est-à-dire un sucre qui n'a pas été raffiné, entre parenthèses, c'est un sucre qui n'est pas blanc, c'est un sucre qui est d'autant plus brun qu'il est complet, ces enfants ont beaucoup moins de caries dentaires que ceux qui ont un biberon sucré au sucre blanc. Donc là, disons qu'il y a peut-être un moindre mal, mais ça, je crois que ça valait la peine d'être dit pour les mamans attentives à la santé buccale de leurs enfants. Évidemment, chez l'adulte, il est conseillé de réduire la consommation des sucres rapides. C'est aussi peut-être un leitmotiv que nous avons plusieurs fois mentionné au cours de ces émissions. De toute façon, nous allons toujours dans une même direction. Nous avons un discours cohérent. Les sucres rapides ont de nombreux inconvénients, dont celui-ci. Et j'insiste de nouveau sur le fait que ces trois éléments sont indispensables. On ne peut pas simplement fluorer nos dents et ne pas s'occuper de l'alimentation ou de l'hygiène bucco-dentaire. Ces trois éléments sont à utiliser ensemble, conjointement, et ainsi permettront de diminuer

0: nos charges sociales.
1: Docteur Thiège, dans ce problème des caries, est-ce que le manque de calcium peut être important, peut intervenir?
0: Eh bien, pas vraiment dans nos sociétés occidentales, avec le régime couramment pratiqué, qui absorbe quand même beaucoup de produits de laitage et de dérivés donc du lait. Ça n'est pas un problème en ce qui concerne la carie dentaire. Par contre, le problème de l'ostéoporose reste posé chez certaines catégories de personnes.
1: Parce que pour des enfants, par exemple, qui sont allergiques au lait, on a pris l'habitude de remplacer le lait par des laits de soja qui, pendant un temps, ont pu entraîner ce problème. Je crois que les laits de soja, dans l'ensemble, sont enrichis au calcium aujourd'hui, de ce fait.
0: Oui, tout à fait. Donc, actuellement, il suffit de bien se renseigner, mais on peut tout à fait apporter les quantités de calcium nécessaires pour l'enfant avec d'autres laits que les laits d'origine animale, bien sûr.
1: Voilà, donc ça c'est un cas exceptionnel.
0: Tout à fait, mais l'origine, ça mérite.
1: Oui, l'origine la plus importante des caries dentaires, c'est donc ce que vous présentez, manque d'hygiène, utilisation de sucre, que ce soit le sucre saccharose ou bien sucre raffiné.
0: Tout à fait.
1: Bien, je vous remercie. Docteur Thiège, nous nous retrouvons la semaine prochaine et le thème sera le surpoids.
0: Tout à fait.
1: C'est cela. Au revoir.
0: Au revoir.

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1: Amis auditeurs, bonjour, je suis heureuse de vous retrouver à l'écoute de cette émission où nous accueillons Christophe Selmar, professeur de Bible, psychologue. Christophe Selmar, bonjour.
2: Bonjour Dany.
1: Dans ces histoires surprenantes que sont les paraboles, nous venons de clore celle du repas des noces, où effectivement un roi se contente d'inviter, pris un petit peu au dépourvu et ramassé un peu partout. Mais il y avait aussi cette notion de jugement, dans la mesure où avant que ce repas de noces démarre, le roi va faire un tour de la salle et puis voir ceux qui sont aptes à poursuivre cette fête de festin ou de noces ou pas. Et cette notion de jugement, je crois, n'est pas toujours bien comprise. Donc vous avez accepté de nous parler maintenant de la parabole du jugement des nations qui va, je pense, nous permettre de mieux comprendre. Et cette parabole est contenue dans l'évangile de Matthieu au chapitre 25 à partir du verset 31.
2: Alors cette parabole... La parabole du jugement des nations par le Fils de l'homme, par Jésus, c'est une parabole qui fait partie encore d'une trilogie, avec la parabole des dix vierges, la parabole des talents, la parabole du jugement des nations par le Fils de l'homme que nous allons lire, et la conclusion d'un sermon que Jésus a prononcé à la demande des disciples qui lui avait posé la question suivante, « Dis-nous, quel sera le signe de ton retour, de ton avènement et de la fin du monde ?» Et c'est dans ce contexte où les disciples s'interrogent sur l'avenir, sur son retour, sur la fin du monde, que Jésus va prononcer un discours qu'on appelle le serment eschatologique, c'est-à-dire le serment sur la fin des temps. Un serment que vous pourrez trouver à partir du chapitre 24e de Matthieu, 24 et 25. Et cette parabole du jugement des nations par le Fils de l'homme, c'est la parabole qui clôt ce fameux serment sur le retour du Christ, et elle va insister sur une idée centrale. Ne vous préoccupez pas tant de l'heure du retour. Je vous donne certains signes pour savoir vous repérer dans le temps. Et ces signes, nous aurons l'occasion peut-être de revenir lors de futures émissions sur ce serment sur la fin des temps. Mais ne vous préoccupez pas tant de cela. Par contre, soyez prêts, vous, spirituellement, à être acceptés lorsque je reviendrai. Soyez prêts spirituellement à vivre en fils de Dieu pour que je puisse vous intégrer dans ce royaume de Dieu. Et c'est pour ça que cette parabole est une parabole clé, importante, sur les conditions pour être jugé, c'est-à-dire, comme nous l'avons vu, pour être libéré, pour être reconnu. Alors voici comment commence cette parabole. Je rappelle Matthieu chapitre 25, au verset 31. Quand le Fils de l'homme, donc quand Jésus, viendra dans sa gloire avec tous les anges, il s'assiera sur le trône de sa gloire. Toutes les nations seront assemblées devant lui. Il séparera les uns d'avec les autres, donc il y a un jugement, comme le berger sépare les brebis d'avec les boucs. Il mettra les brebis à sa droite et les boucs à sa gauche. Alors le roi dira à ceux qui sont à sa droite, « Venez, vous qui êtes bénis de mon Père, prenez possession du royaume qui vous a été préparé dès la fondation du monde. Car j'ai eu faim et vous m'avez donné à manger. J'ai eu soif et vous m'avez donné à boire. J'étais étranger et vous m'avez recueilli. J'étais nu et vous m'avez vêtu. J'étais malade et vous m'avez visité. J'étais en prison et vous êtes venu vers moi. » Les justes lui répondront, « Seigneur, quand avons-nous vu avoir faim Et avons-nous donné à manger? Ou avoir soif? Et avons-nous donné à boire? Quand avons-nous vu étranger? Et avons-nous recueilli? Ou nu? Et avons-nous vêtu? Quand avons-nous vu malade? Ou en prison? Et sommes-nous allés vers toi? Et le roi leur répondra, « Je vous le dis en vérité, toutes les fois que vous avez fait ces choses à l'un de ces plus petits de mes frères, c'est à moi que vous les avez faites. » Ensuite, il dira à ceux qui seront à sa gauche, « Retirez-vous de moi, maudits, et allez dans le feu éternel qui a été préparé pour le diable et pour ses anges, car j'ai eu faim et vous ne m'avez pas donné à manger. » J'ai eu soif et vous ne m'avez pas donné à boire. J'étais étranger et vous ne m'avez pas recueilli. J'étais nu et vous ne m'avez pas vêtu. J'étais malade et en prison et vous ne m'avez pas visité. Ils répondront aussi, Seigneur, quand avons-nous vu, ayant faim ou ayant soif, ou étranger ou nu ou malade ou en prison, et ne t'avons-nous pas assisté? Il leur répondra, je vous le dis en vérité, toutes les fois que vous n'avez pas fait ces choses à l'un de ces plus petits, c'est à moi que vous ne les avez pas faites. Et ceux-ci iront au châtiment éternel, mais les justes à la vie éternelle.
1: Une parabole que nous allons découvrir en votre compagnie, Christophe Selmer, après quelques notes de musique.

0: Je repense à cette parabole que nous venons de terminer, Christophe Sellemare, où il y avait ce jugement, cette inspection avant les noces. Cette fois-ci, il me semble que c'est le Fils de l'homme qui arrive, qui est déjà là, qui fait le tri.
1: Non, il n'est pas déjà là. Le texte dit que quand le Fils de l'homme viendra, c'est-à-dire à son retour, puisqu'ils ont, les disciples ont posé la question, quel est le signe de ton avènement et quand sera la fin du monde? Et il va dire, lorsque le Fils de l'homme viendra dans sa gloire, avant que certaines personnes soient acceptées et recevront la vie éternelle, et avant que d'autres ne seront refusées et partiront à la perdition éternelle, que va-t-il faire? Il va siéger. Il va siéger, il s'assiera sur le trône de sa gloire. Et dans la Bible, le thème de s'asseoir sur un trône est un acte de jugement. Donc, avant que le Fils de l'homme ne vienne, avant que le Christ ne vienne, il y aura au préalable un jugement, car il vient chercher les siens, donc il faut qu'au préalable, il
0: Le
1: y ait eu
0: tri
1: un
0: soit déjà fait.
1: jugement pour savoir qui sera à sa droite, qui sera à sa gauche, qui sera admis dans le royaume du Père et seront par là même appelés bénis. Et ceux qui ne seront pas admis dans le royaume du Père et qui seront par là même maudits. Donc, on voit bien que dans la logique du Christ, avant qu'il ne vienne dans sa gloire avec tous les anges, il y aura un acte de jugement par lequel les bons et les méchants seront triés. Remarquez, il y a la présence des anges. On nous dit qu'il va séparer les uns d'avec les autres, donc il y a bien un tri. Un jugement. Alors ceci est capital, parce que bien souvent, l'on pense que dès que l'on meurt, on reçoit sa rétribution. Or Jésus est clair dans multiples passages des Écritures, et tout particulièrement dans l'Évangile, il nous dit que la rétribution des justes ou des injustes aura lieu à la résurrection. Donc, cette résurrection ayant lieu à la fin des temps, on voit bien que nous ne recevons pas à notre mort le salaire, le résultat de notre vie. La Bible parle du sommeil des morts, elle parle d'un état d'inconscience. Jésus lui-même, parlant de Lazare mort, dira: il dort. Car si finalement à notre mort nous allions directement en enfer ou au paradis, à quoi sert de parler de résurrection? Le thème le plus important dans l'enseignement du Christ, c'est la résurrection des morts à son retour et après son retour. En conséquence, nous voyons bien que là, personne n'a encore reçu le salaire de sa vie, car les morts dorment. Et il y a un texte important dans l'enseignement de l'apôtre Paul, par exemple, qui nous dit que cette résurrection des morts pour recevoir leur récompense aura lieu au retour du Christ. Et c'est la raison pour laquelle Jésus dira que lorsqu'il viendra, lorsque le Fils de l'homme viendra dans sa gloire avec tous les anges, d'abord, il s'assiera sur le trône de sa gloire pour séparer les uns d'avec les autres, les bons d'avec les méchants, comme le berger sépare les brebis d'avec les boucs. Il mettra les brebis à sa droite et les boucs à sa gauche. Alors le roi dira à ceux qui seront à sa droite: venez, vous qui êtes bénis de mon Père, prenez possession du royaume qui vous a été préparé dès la fondation du monde. On voit donc que personne n'a pris possession du royaume qui a été réparé dès la fondation du monde, parce que il a lieu au retour du Christ. Le texte est là pour nous dire que nos chers bien-aimés ne sont pas encore dans le royaume des cieux.
0: Ils attendent.
1: Ils attendent qu'il y ait, avant le retour du Christ, un jugement par lequel Jésus, sur la base de certains actes de bonté qu'ils auront commis, pourra dire: venez, venez, vous qui êtes bénis de mon Père, prenez possession du royaume qui vous a été préparé dès la fondation du monde.
0: Il est vrai qu'on peut rester interrogatif devant ces critères de choix, parce que autant on le dit, il est facile de trier dans la foule les personnes qui ont revêtu le costume de noces ou ceux qui ne l'ont pas, de faire le tri entre aussi des brebis et des boucs. Il s'agit là d'êtres humains et je pense que la prochaine fois, vous nous expliquerez quels sont ces critères que Dieu utilise pour mettre d'un côté ceux qui sont bénis et ceux qui sont maudits.
1: Oui, nous le ferons.
0: À bientôt.

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C'était un rendez-vous avec Christophe Selma, professeur de Bible, psychologue. Vous pouvez toujours nous écrire pour nous communiquer vos questions, vos suggestions et nous demander les résumés de ces chroniques. À bientôt.

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C'était le chœur des moines de l'abbaye Saint-Pierre de Solesmes. Solesmes a acquis une grande réputation dans le domaine du chant grégorien. Et grâce à sa propre imprimerie, cette abbaye a publié bon nombre de textes d'une grande érudition, tels les mélodies grégoriennes de Don Joseph Potier. Ces mélodies grégoriennes qui sont parues en 1880 et furent rapidement traduites en allemand et en italien. Potier et ses successeurs procédaient de la façon suivante. Ils réunissaient des productions, des reproductions de manuscrits musicaux provenant de l'Europe entière. Ils les comparaient ensuite minutieusement pour essayer d'en détecter l'origine et pour comprendre l'évolution des différents chants grégoriens.

Nous venons d'entendre le chœur grégorien de Paris. Le travail d'érudition qui a été entrepris à l'abbaye de Solesmes fut interrompu par le conflit entre l'Église et l'État. Et en 1880, en 1882, en 1883, les moines furent expulsés de leur monastère. Et pourtant, ils réussirent chaque fois à revenir. Et ce n'est qu'en 1901 qu'ils furent finalement chassés de France par la législation anticléricale. Et ils durent s'installer dans l'île de Wight où ils continuèrent leurs travaux un certain temps. Ce n'est qu'en 1922 qu'ils furent autorisés à rentrer en France et que l'on vit les recherches aboutir à quelque chose de grandiose que nous avons le privilège d'écouter maintenant.

Nous venons d'écouter le chœur des moines de l'abbaye de Ligugé dans une œuvre du répertoire de l'offertoire de l'Épiphanie. Ce fut pendant l'exil des moines de Solesmes que ceux-ci reçurent la plus haute récompense inimaginable. En 1904, le pape Pie X leur demanda de participer à l'élaboration d'une édition officielle vaticane des chants d'église. Et Don Potier, qui avait quitté Solesmes en 1893, fut nommé à la tête de la commission chargée de superviser le projet, et le premier volume parut en 1905. L'abbaye de Solesmes est encore de nos jours un centre très important d'études sur le plein chant. Des chercheurs du monde entier viennent y consulter les collections de documents, les amateurs viennent par milliers écouter les moines chanter et de nombreux enregistrements y ont été effectués, dont le premier est paru en 1930.

Nous venons d'entendre la maîtrise de la cathédrale de Dijon. Depuis 1930, beaucoup d'autres monastères, bien sûr, ont suivi la même voie que celui de Solesmes. Et des chorales professionnelles se sont spécialisées dans

Nous venons d'écouter la première partie du chant de Pâques, Exultet, chanté par le chœur des moines de l'abbaye de Ligugé. La fonction première du chant grégorien est d'accompagner la messe. C'est une cérémonie de l'Église catholique romaine où l'on commémore la mort et la résurrection du Christ. C'est en quelque sorte le sacrifice offert par le prêtre à Dieu. Voici la suite et la fin de Exultet, cette louange qui est pascale, qui est dédiée au Christ.

Si les premières communautés religieuses se consacraient au travail et à l'adoration de Dieu dans un souci de pauvreté et d'humilité, eh bien au Moyen Âge, les monastères étaient devenus des organisations riches et influentes au centre de la vie locale. Selon l'étymologie grecque, une vie monacale a pour principe premier la solitude. La grande majorité des moines vivent dans une communauté fermée. Mais ce ne sont pas des ermites, mais ce sont des personnes qui ont choisi de vivre ensemble à l'écart de la société. Pour entrer au monastère, il fallait donc renoncer au monde, prononcer les vœux de célibat, abandonner les biens matériels et rompre toute allégeance extérieure, alors que Dieu a déclaré en créant l'homme, il n'est pas bon que l'homme soit seul.

C'était une partie des complies cisterciennes par le chœur des moines de l'abbaye de Saint-Fons. L'institution monastique n'est pas propre au christianisme. Les premiers moines étaient sans doute hindous ou bouddhistes. La plupart des grandes religions accordent un statut particulier à ceux qui sont prêts à quitter le monde de façon temporaire ou permanente pour mener une vie plus spirituelle, plus contemplative. Les moines chrétiens se sont donné un mode de vie et un rôle dans la société qui leur confère une place à part.

C'était Venite Populi, un chant grégorien du soliste, chanté par Marie-Claire Bicoq. Les premiers moines cénobites, c'est-à-dire les moines qui vivent en circuit, en communauté fermée, vivaient en Égypte vers le 3e siècle. Auparavant déjà, on comptait bon nombre de mystiques, d'ermites, de saints, un peu partout, mais c'est en Égypte qu'ils sont réellement parus, qu'ils se sont organisés en communauté, vivant selon certaines règles et sous la direction d'un abbé. On suppose que les premières communautés se sont formées par étapes successives. Un saint homme vivant dans le désert a attiré des disciples à lui. On a construit alors une sorte d'église, puis un jardin et peut-être un réfectoire. Et c'est ainsi que sont apparues, parfois, des siècles plus tard, des véritables communautés bien à l'abri derrière leurs murs d'enceinte.

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1: Nous avons utilisé pour réaliser cette série le disque compact au cœur du classique, les chants grégoriens des chœurs de la chapelle de Hofburg à Vienne et le disque compact CBS, chants grégoriens, le chant du silence.
2: À l'époque de l'Ancien Testament, Dieu a prescrit une loi qui incluait un système complexe de sacrifices servant à purifier son peuple du péché. Les milliers d'animaux abattus lors des cérémonies du temple annonçaient la venue de l'ultime agneau de Dieu. Plus tard, dans le Nouveau Testament, Jean-Baptiste identifie cet agneau et ce qu'il allait accomplir dans Jean 1, 29, lorsqu'il a dit de Jésus qu'il était l'agneau de Dieu qui ôte le péché du monde.
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2: Pourquoi ce titre est-il important? 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Écoutons le docteur Stanley.
4: Si nous devions nommer les différents noms que Jésus a reçus, nous citerions par exemple les suivants. Messie, Christ, prophète, prédicateur, enseignant, roi. Mais un des noms se démarque en particulier parce qu'il décrit le ministère de Jésus dans son ensemble. Agneau de Dieu. En général, les gens qui atteignent une certaine notoriété sont ceux qui sont en mesure d'accomplir une action d'éclat ou de léguer aux générations qui suivent une œuvre marquante et utile. Certains y arrivent tôt dans leur vie, d'autres plus tard ou même très tard. Quant à Jésus, le chef-d'œuvre de sa vie a été, même si cela paraît étrange, tout simplement sa mort. Cet homme n'a en effet jamais causé de tort à qui que ce soit et il n'a jamais commis de péché. Il est l'agneau de Dieu, immaculé, pur, saint et juste. Pourtant, l'acte le plus remarquable de sa vie a été sa mort. Pourquoi ? Parce qu'il est venu au monde pour mourir justement. En étant crucifié et en mourant dans d'atroces souffrances, il a changé la destinée de l'humanité tout entière. Pour mieux vous aider à comprendre toute l'importance de cette mort et les fruits que nous récoltons d'un tel sacrifice, je vais vous proposer sept mots simples que je définirai pour tour à tour. Il est crucial de comprendre précisément le sens de chacun d'eux, car nous saisirons ce que pensait Dieu alors qu'il assistait à la mise à mort de son Fils bien-aimé, qu'il avait d'ailleurs lui-même orchestré depuis des siècles. Le premier à retenir est rachat. Ce mot fait référence à une action de Dieu qui permet de racheter l'humanité. Lorsque Jésus est venu dans ce monde, il avait un dessein particulier. Il venait à offrir sa vie en remplacement de la nôtre. En agissant ainsi, il a payé la dette des péchés de l'humanité, et ce, pour tous les siècles. Jésus-Christ est l'agneau de Dieu qui enlève le péché, pas seulement de quelques privilégiés, mais du monde entier. C'est la raison pour laquelle sa mort est si importante. Nous aurons une idée concrète de la valeur du sang versé de Jésus en lisant la première épître de Pierre, chapitre 1, versets 18 et 19. Vous savez que ce n'est pas par les choses périssables, par de l'argent ou de l'or que vous avez été rachetés de la vaine manière de vivre que vous aviez hérité de vos pères, mais par le sang précieux de Christ, comme d'un agneau sans défaut et sans tache. À présent, tournons nos pages et lisons Éphésiens chapitre 1 verset 7. En lui, Jésus, nous avons la rédemption par son sang, le pardon des péchés, selon la richesse de sa grâce. Ce n'est pas notre or ou notre argent qui nous rachète, ni rien de ce que nous possédons, et que nous pourrions offrir à Dieu. Non, c'est uniquement le sang du Seigneur Jésus-Christ. Jésus a expédié nos péchés en versant son sang sur la croix. Le premier mot à retenir est donc « rachat ». Le deuxième mot à retenir est le « pardon ». Que signifie ici le pardon des péchés ? Rappelons-nous ce que Jean-Baptiste a dit dans Jean chapitre 1 verset 29. Le lendemain, il vit Jésus venir à lui et il dit « Voici l'agneau de Dieu qui ôte le péché du monde ». Le pardon signifie tout simplement qu'un fardeau nous est enlevé. Nous sommes soulagés de quelque chose de mauvais et de lourd à transporter, comme notre culpabilité et le poids de nos péchés. La sanction est donc levée. Nous sommes par conséquent enfin libres de pouvoir devenir les personnes que Dieu veut que nous soyons. Comme Jésus-Christ s'est offert comme un sacrifice à notre place par amour pour nous, nous sommes pardonnés et ce pour toujours. Sinon, cette mort que Jésus a subie à notre place ne serait que temporaire. Jusqu'à ce que nous commettions le prochain péché ou que notre foi vacille. Et s'il en était ainsi, nous n'aurions aucune assurance de salut. Ce problème est donc réglé une fois pour toutes. Et nous sommes en sécurité pour l'éternité, parce que ce n'est pas ce que nous pouvons faire ou nous qui assure ce pardon. Nos péchés ont été pardonnés uniquement parce que Jésus, l'agneau de Dieu sans tache et sans péché, a accepté de porter le fardeau de nos péchés, une fois pour toutes. Il a expié nos péchés, cependant, nous ne devons nous rappeler que cette expression et le pardon qui en résulte ne s'obtient qu'à condition de reconnaître Jésus comme son sauveur personnel. Si nous résumons ces propos, nous savons premièrement que nous devenions enfants de Dieu lorsque nous sommes rachetés. Deuxièmement, nous sommes pardonnés pour l'éternité et nous en récoltons les fruits quotidiennement dans notre vie. Le troisième mot que j'aimerais que vous reteniez est justification. Aux yeux de Dieu, nous ne sommes plus coupables. Il nous a déclarés non coupables, il nous a pardonnés et nous bénéficions maintenant de sa justice. Nous en sommes même revêtus, comme il est écrit dans Ésaïe chapitre 61 verset 10. « Je me réjouirai en l'Éternel, mon âme sera ravie d'allégresse en mon Dieu, car il m'a revêtu des vêtements du salut, il m'a couvert du manteau de la délivrance. » Lorsque Dieu nous déclare juste, à ses yeux, rappelons-nous de ce que Jésus dit dans Jean chapitre 10 verset 28. « Je leur donne la vie éternelle, et elles ne périront jamais, et personne ne les ravira de ma main. » Jésus nous annonce qu'il ne perdra personne d'entre nous. Une fois déclarés justifiés aux yeux de Dieu, qui pourrait nous juger? Qui pourrait nous arracher des mains protectrices du Dieu vivant? Si le souverain de l'univers nous a déclarés justes, droits, et nous considère comme ses enfants, des membres de sa famille en sécurité et scellés à jamais à lui, alors personne ne peut nous séparer du Dieu Tout-Puissant. Personne, absolument personne. Grâce au sacrifice de Jésus, nous avons donc été rachetés, pardonnés et justifiés. Mais ce n'est pas tout. Nous avons été réconciliés et c'est le quatrième mot que j'aimerais que vous reteniez. Regardons Colossiens chapitre 1, versets 19 et 20. Car Dieu a voulu faire habiter toute la plénitude en lui. Il a voulu, par lui, tout réconcilier avec lui-même, tant ce qui est sur la terre que ce qui est dans les cieux, en faisant la paix par lui, par le sang de sa croix. Si l'on parle de réconciliation, il faut qu'au moins deux personnes aient été en conflit. Lisons par exemple Romains chapitre 5 verset 10. Dans ce verset, Paul nous explique que nous étions les ennemis de Dieu. Car si lorsque nous étions ennemis, nous avons été réconciliés avec Dieu par la mort de son Fils, à plus forte raison, étant réconciliés, serons-nous sauvés par la vie, par sa vie. Nous lui étions hostiles. Or Dieu désire nourrir une relation profonde avec nous. Du haut des cieux, il nous a donc tendu la main. Et pour se réconcilier avec nous, il a accompli cette œuvre à la croix. Nous sommes maintenant en communion avec lui. Nous sommes unis à lui. Jésus, par sa mort, a cessé toute hostilité. Il a levé la barrière qui s'était érigée entre nous et notre Père céleste. Je vais maintenant vous demander d'appliquer ces principes généraux sur la réconciliation à votre vie. Vous est-il déjà arrivé de dire à Dieu « Je sais que j'ai péché contre toi. Je te demande de me pardonner, car je voudrais vraiment entretenir une bonne relation avec toi. » Par la réconciliation, grâce au sang versé du Christ, la barrière qui existait entre vous et le Seigneur Tout-Puissant est détruite. Écoutez 2 Corinthiens chapitre 5 verset 19. « Car Dieu était en Christ réconciliant le monde avec lui-même en n'imputant point aux hommes leur offense, et il a mis en nous la parole de la réconciliation. » Pour résumer, Dieu nous offre la rédemption, le pardon, la justification et la réconciliation. Notre Dieu est un Dieu d'amour immense, d'un amour immense. Et tandis que nous voyons Jésus-Christ souffrir sur la croix et que nous imaginons sa douleur, Dieu voit au-delà. Il voit ce que la mort de Jésus a engendré. Le cinquième mot à retenir est la sanctification. Lisons Hébreux chapitre 13, verset 12. C'est pour cela que Jésus aussi, afin de sanctifier le peuple par son propre sang, a souffert hors de la porte. Tournons ensuite dans 1 Thessaloniciens chapitre 5, verset 23. Que le Dieu de paix vous sanctifie lui-même tout entier et que tout votre être, l'esprit, l'âme et le corps, soit conservé irréprochable lors de l'avènement de notre Seigneur Jésus-Christ. La sanctification est l'œuvre progressive du Saint-Esprit par laquelle le croyant évacue peu à peu le péché de sa vie. Grâce à cette opération, nous sommes libérés de la présence du péché dans notre vie et de ses conséquences. Nous ressemblons alors de plus en plus au Fils de Dieu, notre Seigneur Jésus-Christ. À ce sujet, Paul mentionne ceci dans Romains chapitre 8, verset 29. « Car ceux qu'il a connus d'avance, il les a aussi prédestinés à être semblables à l'image de son Fils, afin que son Fils soit le premier-né de plusieurs frères. » Nous avons donc été prédestinés, c'est-à-dire que Dieu avait déterminé à l'avance que nous deviendrions semblables à l'image de son Fils. Ce résultat nécessite par conséquent un travail quotidien de sa part. Il est écrit dans Philippiens chapitre 3 versets 20 à 21 que lorsqu'il viendra, nous, citoyens des cieux, serons semblables à lui. Mais nous sommes citoyens des cieux d'où nous attendons aussi comme sauveur le Seigneur Jésus-Christ qui transformera le corps de notre humiliation en le rendant semblable au corps de sa gloire par le pouvoir qu'il a de s'assujettir toutes choses. Dieu n'est pas en train de dire que nous ressemblerons à Jésus-Christ physiquement. Il parle du caractère. Depuis que nous le connaissons personnellement, Dieu travaille sur nous. Il sculpte notre caractère, coupant, gravant, burinant, sablant et enlevant ce qui est inutile. Ce travail sera achevé lorsque nous mourrons. C'est ce qui rend la vie chrétienne si fantastique. On ne peut rêver d'une meilleure vie. Quelle autre vie nous donnerait autant de paix, de joie, de bonheur et de satisfaction ? Que les choses aillent bien ou mal, nous possédons cette impressionnante puissance qui nous permet de faire face à n'importe quelle circonstance. Lorsque Jésus a accepté la croix, il a tout réglé. Qu'il s'agisse d'événements passés, présents ou à venir, rien ne peut nous séparer de lui. Il nous a justifiés et réconciliés, et maintenant, il nous sanctifie petit à petit, étape par étape, chaque jour. Qu'en est-il de votre propre vie ? Tenez-vous ces choses pour acquises ? Lorsque votre conscience vous pointe certains égards, avez-vous tendance à dire « personne n'est parfait » ? Là n'est pourtant pas la question. Il ne s'agit pas de perfection. Nous n'aurons pas atteint la perfection avant de mourir, c'est un fait. La question est de savoir si vous aimez Dieu et jusqu'à quel point. Pourriez-vous demeurer aussi ingrat et vivre comme avant maintenant que vous savez tout ce que Jésus a fait pour vous ? Je suis peiné de voir des gens qui haussent les épaules en disant « bah, je suis sauvé, j'ai ma place au ciel, car je vais à l'église. » Je dois vous dire quelque chose. Rien de ce que vous pouvez faire ou penser ne vous donnera place, votre place au ciel, à moins que vous ne receviez personnellement Jésus-Christ comme votre sauveur. Personne d'autre n'est mort pour vous. Et même si votre mère ou quelqu'un qui vous aime beaucoup était prêt à mourir pour vous, aussi bonnes soient ces personnes, leur mort ne pourrait pas vous assurer votre salut. Vous devez décider vous-même où vous passerez l'éternité. Personne ne le fera à votre place. Vous êtes la seule personne qui soit en mesure de rétablir cette relation avec Dieu, par son Fils Jésus-Christ. Si vous négligez cette occasion qui va expier vos péchés, l'unique remède à la condamnation suscitée par le péché est le sang de Jésus-Christ. Il est venu sur la terre pour mourir. Sa mort a expié le péché, ce qui nous amène au sixième mot à retenir expiation. Étudions ensemble 1 Jean chapitre 2, versets 1 à 2. « Mes petits enfants, je vous écris, afin que vous ne péchiez point. Et si quelqu'un a péché, nous avons un avocat auprès du Père, Jésus-Christ le Juste. Il est lui-même la victime expiatoire pour nos péchés, et non seulement pour les nôtres, mais aussi pour ceux du monde entier. » Nous notons dans ces versets que Jésus a expié nos péchés. Expié signifie que Jésus-Christ est le sacrifice parfait qui détourne de nous le châtiment de Dieu, car le péché de l'humanité met Dieu en colère. et cette ardente colère exige une juste rétribution. Et la seule façon de détourner cette ardente colère, c'est de croire en la mort de Jésus-Christ, devenu ultime sacrifice. Il a été l'accomplissement de tous les sacrifices passés, du tout premier dans le jardin d'Éden jusqu'à la croix. La Bible dit que tous ces sacrifices n'étaient qu'un présage. En effet, la loi qui possède le nombre des biens à venir et non l'exacte représentation des choses ne peut jamais, par les mêmes sacrifices qu'on offre perpétuellement chaque année, amener les assistants à la perfection. Autrement, n'aurait-il pas cessé de les offrir, puisque ceux qui rendent ce culte étant une fois purifiés n'auraient plus eu aucune conscience de leur péché. Hébreux chapitre 10, versets 1 à 2. Ces sacrifices n'étaient que l'ombre des choses à venir, et lorsque Jésus est venu, il est venu donner sa vie. Lisons Jean chapitre 10, versets 17 et 18. Le Père m'aime parce que je donne ma vie afin de la reprendre. Personne ne me l'ôte, mais je la donne de moi-même. J'ai le pouvoir de la donner et j'ai le pouvoir de la reprendre. Tel est l'ordre que j'ai reçu de mon Père. Personne n'a pris la vie de Jésus. Il l'a donnée librement. Poursuivons dans Marc chapitre 10, verset 45. Car le Fils de l'homme est venu non pour être servi, mais pour servir et donner sa vie comme la rançon de beaucoup. Dieu a fait reposer notre châtiment sur Jésus pour que nous n'ayons pas à le subir. Que voulait dire Jésus quand, sur la croix, il s'est écrié dans Matthieu chapitre 27, verset 46 « mon Dieu, pourquoi m'as-tu abandonné ?» Pourquoi Jésus s'est-il exclamé de la sorte s'il savait qu'il était venu pour mourir ? Parce qu'alors, même Jésus, dans sa divinité et son humilité, expérimentait la colère et l'intense haine de Dieu envers le péché de l'humanité. Il a porté le poids de tous les péchés, et ce, de tous les temps. C'est alors que la pleine colère de Dieu s'est déchaînée contre lui. On peut à peine imaginer l'ampleur de cette colère. Si vous me disiez que vous pouvez la décrire, je vous répondrai de ne pas vous donner cette peine. Vous ne pourrez jamais la décrire. Personne ne saurait décrire la haine féroce qu'entraîne Dieu envers le péché et dont Jésus a été la cible. Le péché conteste Dieu. Il le hait parce qu'il nous aime, nous qui sommes ses créatures, et il connaît parfaitement les conséquences du péché dans le monde et il veut nous en protéger. D'ailleurs, nous pouvons tous observer ce que produit le péché autour de nous. Ses conséquences néfastes se manifestent chez les individus, dans les familles, les nations et le monde entier. C'est parce que Dieu nous aime individuellement que les conséquences du péché lui sont intolérables. Car Dieu nous a créés avec amour. Il ne veut donc pas qu'il nous arrive malheur. Il se soucie de nous. Il ne voudrait pas nous voir perdus pour l'éternité. Chaque femme, chaque homme et chaque enfant a de l'importance pour lui. C'est écrit dans Matthieu chapitre 18, verset 14. De même, ce n'est pas par la volonté de votre Père qui est dans les cieux qu'il se perde un seul de ses petits. Dieu a le péché en horreur, car il sait ce qu'il fait à ses enfants. Pourquoi les parents haïssent-ils les drogues? Parce qu'ils voient quel effet elles ont sur leur enfant. Lorsque vous regardez autour de vous, il vous arrive peut-être de vous demander pourquoi des personnes qui vivent dans le péché ne semblent pas subir la colère de Dieu. Elles ne la subissent peut-être pas immédiatement. Mais si elles meurent sans Christ, elles souffriront éternellement d'être séparées de Dieu, du Dieu Tout-Puissant. Ce sera très douloureux, car nous avons été créés pour être en relation avec Dieu et pour lui apporter gloire, honneur et joie. Revoyons les six mots que nous avons déjà définis. Rachat, pardon, justification, réconciliation, sanctification et expiation. Le septième et dernier mot est à retenir et l'accès. Écoutez ce qu'il est écrit dans Hébreux chapitre 4, versets 14 à 16. « Ainsi, puisque nous avons un grand souverain sacrificateur qui a traversé les cieux, Jésus, le Fils de Dieu, demeurons fermes dans la foi que nous professons. Parce que le sacrifice final a été accompli, Jésus est maintenant dans la présence du Père. Car nous n'avons pas un souverain sacrificateur qui ne puisse compatir à nos faiblesses. Au contraire, il a été tenté comme nous en toutes choses, sans commettre de péché. Et puisque maintenant nous tirons profit du sacrifice de Jésus pour nous, approchons-nous donc avec assurance du trône de la grâce, afin d'obtenir miséricorde et de trouver grâce pour être secourus dans nos besoins. » Comment est-il possible que nous puissions avoir accès auprès de Dieu pour confesser nos péchés? Est-ce parce que nous sommes assez bons ou parce que nous le méritons? Non. Lorsque Jésus-Christ a accepté de mourir pour nous sur la croix, il a porté notre état pécheur et nous a innocentés aux yeux de Dieu. Nous sommes maintenant justifiés, enfants de Dieu, filles et fils du Dieu Tout-Puissant. Tous nos péchés ont été expiés. Nous faisons partie de la famille de Dieu pour toujours. Jésus le mentionne dans Jean chapitre 10, versets 27 à 28. « Mes brebis entendent ma voix. Je les connais et elles me suivent. Je leur donne la vie éternelle et elles ne périront jamais et personne ne les ravira de ma main. Nous, ces brebis, nous périrons jamais car le Père nous a confiés à son Fils et personne ne pourra nous séparer de lui. » Nous pouvons maintenant nous tenir devant le Dieu Tout-Puissant, souverain, et lui dire « Père, merci de ce que je peux t'appeler Père, merci pour le pardon de mes péchés. » Nous pouvons lui parler aussi intimement car Jésus a répandu son sang pour nous au calvaire. Sa mort a dévié de nous la justice et sainte colère du Père. Nous sommes non seulement réconciliés avec lui, mais nous pouvons aussi accéder au trône du Père pour y présenter nos besoins. Et nous avons l'assurance qu'il nous écoute, qu'il entend nos prières et qu'il y répondra. Voilà les raisons pour lesquelles Jésus est mort au calvaire il y a 2000 ans. J'aimerais à présent vous poser quelques questions cruciales. Comment allez-vous réagir à ce que vous venez d'entendre? Que ferez-vous de cette vérité éternelle? Êtes-vous prêt ou prête à reconnaître que le Dieu Tout-Puissant a envoyé dans ce monde Jésus, son Fils unique, engendré pour mourir sur la croix à votre place simplement parce qu'il vous aime d'un amour infini? Comment allez-vous réagir? Êtes-vous prêt à reconnaître que vous avez péché contre le Dieu juste et saint? Êtes-vous prêt à reconnaître que vous désirez son pardon et que vous ne désirez certainement pas sa colère? Êtes-vous prêt à reconnaître que la mort de Jésus au calvaire a complètement payé la dette de votre péché et que tout ce que vous avez à faire maintenant, c'est de croire qu'il est le Fils de Dieu et de le recevoir comme votre sauveur personnel? Car dès que vous acceptez cette vérité, vous devenez enfant de Dieu et chacune de ses paroles devient une réalité dans votre vie. Or, il est absolument indispensable que vous vous laissiez gagner par son amour. Sinon, le sacrifice de Jésus ne pourra s'appliquer à vous. Je prie que Dieu vous accorde le discernement afin que vous ne passiez pas le reste de votre vie sans Christ, car mourir sans lui est définitivement la pire chose qui pourrait vous arriver. Et si vous pensez que Dieu ne pourra jamais pardonner ce que vous avez fait, rappelez-vous que chaque péché commis depuis Adam et Ève peut-être lavé dans le sang de Jésus-Christ, si vous décidez de lui faire confiance. Si vous êtes prêt à faire cela, priez avec moi. Père, nous te remercions pour cet amour insondable. Je prie que le Saint-Esprit grave ces paroles dans des Écritures dans le cœur de toute personne qui m'entend actuellement et qu'elle ne puisse pas oublier ton invitation. Je prie également pour nous qui croyons en toi, afin que nous reconnaissions que nous te devons tout, parce que tu nous as tout donné à la croix. Nous te prions au nom de Jésus-Christ. Amen.
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2: Chers auditeurs, amis des sentiers et des cimes, vous apprécierez sans doute ce court roman d'Héry de Lucas, Impossible. Au petit matin, sur un chemin escarpé des Dolomites, dans les Alpes italiennes, deux hommes progressent, chacun de son côté. Peu de temps après, l'un d'eux est retrouvé mort au fond d'un ravin. C'est son suiveur qui donne l'alerte. Dès lors, une question se pose au lecteur comme au juge qui mène l'enquête. Est-ce un simple accident ou bien un règlement de compte? Car les deux hommes ne sont pas des étrangers l'un pour l'autre. Ils se sont même très bien connus. 40 ans plus tôt, ils ont fait partie du même groupe révolutionnaire. Et celui qui est mort a trahi ses camarades pour obtenir en contrepartie une réduction de peine. Le récit, comme toujours fluide et sobre d'Héry de Lucas, fait alterner les séances d'interrogatoire du suspect avec les lettres qu'il écrit à la femme qu'il aime, depuis la prison où il est incarcéré préventivement. Les réponses de l'homme sont-elles celles d'un vieux sage, ou bien celles d'un roublard malin comme un singe à qui le jeune juge ne parvient pas à faire avouer son crime? Au fur et à mesure que le récit avance, une époque se dévoile, ainsi que les engagements d'un homme et de ses comparses. Les échanges avec le juge sont l'occasion d'évoquer la passion de la montagne, mais aussi les valeurs de l'amitié et de la fraternité, la liberté, l'insoumission, le militantisme jusqu'à la lutte armée. L'accusé, bien loin de refuser de répondre aux questions, livre sa vérité sur la vie, au moment où la sienne ne comporte plus beaucoup d'enjeux. On progresse dans la réflexion en dévoilant plus de questions que de réponses, et quand le moment vient du dénouement final, on se dit que ce n'est peut-être finalement pas le plus important. La résolution de l'énigme n'est d'ailleurs pas donnée explicitement, mais de manière indirecte, à la manière d'une fable ou d'une parabole, à la toute dernière page. Les amateurs de suspense apprécieront. Les amateurs de haute montagne également, et on ne peut s'empêcher de penser que l'auteur s'identifie à ce marcheur de l'extrême et qu'il nous livre ici une partie de son testament. Héry de Lucas, Impossible, est disponible en poche, mais aussi en version CD audio.
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4: 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Yeah.
5: La salamandre.
6: Le crains-tu, le feu ?
5: Le crains-tu, le feu ? Le feu, salamandre !
6: Habillé de feuilles et de cendres,
5: le crains-tu ? Dis-nous, le crains-tu ?
7: On t'a vu, c'est sûr, on t'a vu dans le feu, on t'a vu descendre. Peut-être n'est-ce qu'une légende, mais on t'a vu dans le feu, on t'a vu.
6: La salamandre hausse les sourcils. Elle met ses lunettes noires et sa combinaison d'amiante.
7: Elle se couche sans souci sur son lit de braise du soir, pendant que la bouilloire chante, on t'a vu

Bonjour et bienvenue à cette émission de 15 minutes de grâce et de vérité dans la présence du Seigneur. Avant d'entendre l'évangile, nous allons louer le Seigneur et l'adorer de tout notre cœur. Amen.

0: merveilleux Seigneur que nous adorons. Maintenant, nous allons entendre la parole de Dieu.
1: Bienvenue à cette nouvelle session de 15 minutes de grâce et de vérité. Nous louons toujours le Seigneur et nous le faisons avec joie de tout notre cœur. Et aussi, nous cherchons de tout notre cœur à le connaître au travers de sa parole. Parce que c'est par sa parole que le Seigneur se révèle à nous. Nous devons chercher le Seigneur dans sa parole, en écoutant, en reconnaissant qu'elle est vraie, en obéissant et en la mettant en pratique. Et nous allons continuer dans notre série. Nous allons parler des témoins de la foi. Nous savons que c'est dans l'Épître aux Hébreux où là, l'auteur, en parlant aux Juifs de ce temps-là, des chrétiens, ben, il leur a rappelé, il a fait toute une liste des hommes et des femmes qui ont témoigné leur foi en Dieu. Et que Dieu aussi a témoigné de ces hommes et de ces femmes. Et la parole de Dieu nous dit qu'ils étaient agréables à Dieu. Dieu les a approuvés à cause de leur foi. Premièrement, nous allons lire dans Genèse, parce que le premier témoin de la foi, c'est Abel. Abel qui a manifesté une foi véritable, une foi sincère, et cela lui a coûté cher. Mais ce qui est glorieux, c'est que Abel était agréable à Dieu. Et Dieu parle encore de lui dans sa parole, quoi qu'il est mort. Nous lisons dans Genèse, chapitre 4, le verset 1er. « Adam connut elle sa femme, elle conçut et enfanta Caïn, et elle dit, « J'ai acquis un homme de par l'Éternel. » Elle enfanta encore son frère, veut dire Ève, Abel. Abel fut berger et Caïn fut laboureur. Nous voyons que la confession d'Adam, après que Caïn soit né, qu'est-ce qu'Adam a dit? Il a dit que j'ai acquis un homme, il a reconnu que sa femme a eu cet enfant, ce garçon, et il a reconnu que ce n'est pas l'aide du Seigneur. Ce qui veut dire, malgré qu'Adam ait chuté, malgré qu'il est tombé, malgré qu'il a été chassé de la présence de Dieu, Dieu ne l'avait pas abandonné, et lui aussi, il n'avait pas abandonné le Seigneur. Il y avait une certaine relation. Et cette relation est une relation de foi, parce qu'il reconnaît, il reconnaît que cet enfant, c'est Dieu qui lui a donné. Et certainement, et après Abel est venu après Caïn, deux frères que nous allons voir. Et ce que nous voulons voir, c'est la foi que nous voulons voir, c'est la foi qui nous intéresse, parce que nous sommes appelés, nous, les élus du Seigneur, les choisis du Seigneur, nous sommes appelés à mettre notre foi en lui et en lui seul. Notre foi doit être pure, notre foi doit être sincère, notre foi doit être entière. Alors, certainement, Abel et Ève ont dû et partager avec leurs enfants concernant celui qu'ils reconnaissaient était leur créateur, était leur Dieu, celui en qui ils croyaient. Et certainement, Caïn et Abel étaient au courant. Ils savaient qui était le vrai Dieu. Ils savaient qu'il n'était pas un accident de la nature. Ils savaient qu'il y avait un créateur, ce créateur était l'Éternel, et c'était lui, le Dieu de leurs parents, et c'était lui, ils reconnaissaient aussi que c'était lui, leur Dieu. Comment ? Parce que la parole de Dieu nous dit, au bout de quelque temps, Caïn fit à l'Éternel une offrande des fruits de la terre. Qui veut dire que Caïn, il était laboureur, et après qu'il eut planté, labouré et récolté des fruits, dans son cœur, il savait que c'est le Seigneur son aide, comme son papa, hein, qui a reconnu qu'il l'a eu par l'aide du Seigneur. Mais nous allons voir la différence, parce que qu'est-ce que Caïn avait à offrir à Dieu? C'est vrai, ce qu'il a offert à Dieu, peut-être est un pâle et référence de sa foi. Hein, les offrandes des fruits de la terre. Il y a certains qui disent, écoutez, et Caïn aurait dû tuer un animal lui aussi comme Abel. Mais il n'avait pas d'animaux, il était laboureur. Et tout ce qu'il avait à offrir à Dieu, c'était des fruits de la terre. Et la parole de Dieu nous dit, « Et Abel, de son côté, en fit une des premiers-nés de son troupeau et de leur graisse. » Ok ? Nous voyons que les deux ont offert à l'Éternel une offrande, et une offrande représente notre foi, représente notre reconnaissance de ce que le Seigneur est. Et en reconnaissant, que nous offrons à Dieu nos vies, que nous donnons à Dieu nos vies, parce que nous reconnaissons qui il est, nous reconnaissons ce qu'il a fait pour nous. Et certainement, ces deux frères-là ont dû reconnaître. Mais nous allons voir, il y a une différence dans leurs offrandes et que la parole de Dieu va nous montrer et nous éclairer, va exposer leur cœur. Parce que dans ce que nous faisons, notre cœur est impliqué et notre cœur est exposé dans ce que nous faisons pour Dieu. Soit nous le faisons d'une manière agréable à Dieu, d'une manière digne du Seigneur, soit nous le faisons d'une manière superficielle. Mais le Seigneur, c'est que le Seigneur regarde à notre cœur ce qu'il veut trouver une foi sincère. Et là, ce qui va arriver, c'est que Dieu maintenant va montrer qu'est-ce qu'il a agréé, qu'est-ce qu'il n'a pas agréé. Qu'est-ce qu'il accepte, qu'est-ce qu'il n'accepte pas. Nous ne pouvons pas obliger Dieu d'accepter ce que nous lui offrons, comme nous voulons, de la manière que nous voulons, parce que nous devons nous conformer, au modèle de Dieu. Et le modèle, c'est un cœur. Ce ne sont pas des principes, ce ne sont pas des techniques, mais dans ce que nous faisons, nous manifestons un cœur. Et là, comment nous allons découvrir le cœur de ces deux frères-là, c'est quand Dieu va approuver, Dieu va désapprouver. Et quand Dieu approuve, la personne sait que Dieu a approuvé. Parce qu'il ressent la justice de Dieu. Il ressent que Dieu a accepté son offrande, a agréé à son offrande, et que certainement, c'est pareil comme si j'offre quelque chose à quelqu'un, et si la personne refuse, quel sentiment que j'aurai? Si la personne accepte et que ça lui donne de la joie, normalement, cela va me rassurer. Alors, nous voyons que ce qui s'est passé, c'est que l'Éternel porta un regard favorable sur Abel. Pas sur son offrande avant, mais sur Abel et sur son offrande. Parce que, premièrement, ça nous concerne. C'est pas seulement notre offrande, mais nous, comme nous sommes en train de décrire notre cœur, notre attitude de cœur, la motivation de notre cœur. Pourquoi nous faisons cela et comment nous faisons cela? Si nous le faisons d'une manière digne du Seigneur, si humblement nous reconnaissons que ce que nous avons reçu, comme par exemple Caïn, que si la pluie a tombé, si le sol a été fertile, si ses légumes ont poussé, ben c'est grâce au Seigneur. C'est grâce au Seigneur. C'est le Seigneur qui en est l'auteur. Mais qu'est-ce que nous voyons? Nous voyons que Dieu a porté un regard favorable sur Abel et sur son offrande. Et nous voyons que concernant Caïn, mais il ne porta

0: rendez-vous dans le prochain épisode. Merci, mes frères et sœurs.
1: Voilà, quelle grâce de pouvoir entendre la parole du Seigneur à travers cette session de 15 minutes de grâce et de vérité. 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Que le Seigneur vous bénisse.

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1: Un cercle de pardon. À mesure que le Christ grandit en nous, nous perdons le besoin de contrôler les pensées et les actions d'autrui. La prise de conscience, de plus en plus profonde, que nous avons eu plus souvent tort que raison, que nous n'en sommes qu'aux prémices de la foi, engendre une douce tolérance envers ceux qui en sont encore au stade où nous nous sommes arrêtés autrefois, ou qui sont enlisés dans les démons dont le Christ nous a libérés. Nous apprenons à sourire face à la véhémence et à la virulence en nous rappelant à quel point nous les utilisions souvent à de mauvaises fins ou lorsque nous étions encore dans le doute. La grâce nous rend bienveillants envers ceux qui sont disgracieux, car nous nous reconnaissons en eux. Nous nous souvenons que leurs fautes sont tout aussi pardonnables que les nôtres, et pas plus dangereuses. La communion entre ceux qui ont été pardonnés est aussi vaste que la grâce qui la rend possible. Alors, demeurez dans la grâce.

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0: Bienvenue dans votre flash d'information pour ce lundi. On va commencer tout de suite en parlant politique avec les élections sénatoriales qui ont livré leur verdict. Et oui, ce dimanche, 178 des 348 sièges du Sénat étaient renouvelés lors d'un scrutin auquel participaient près de 94 000 grands électeurs, principalement des élus locaux. Le principal enseignement, c'est la stabilité de la majorité de droite et du centre au Sénat. Le Rassemblement national fait toutefois son entrée en nombre au Palais du Luxembourg et annonce la constitution d'un groupe avec des élus de l'UDR d'Éric Ciotti. Autre nouveauté, la France insoumise obtient pour la première fois un siège de sénateur. Gabriel Amar a été élu dans le Rhône. Parmi les personnalités réélues, il y a notamment Bruno Retailleau qui conserve son siège en Vendée, tandis que Françoise Gatel est réélue en Ille-et-Vilaine. Ces élections renouvellent la moitié du Sénat, dont les membres sont élus au suffrage universel indirect par un collège principalement composé d'élus locaux. Les sénateurs ont un mandat de 6 ans. Allez, on va poursuivre et cette fois-ci, on va parler des petites nouveautés à partir de ce 1er octobre. Et oui, d'abord, on va commencer par cette fameuse aide de 100 euros destinée aux gros rouleurs qui est renouvelée et élargie. Elle concerne désormais davantage de ménages et pourra, dans certains cas, être versée automatiquement à ceux qui l'avaient déjà perçue au printemps. Autre changement, le plafond d'exonération de la prime carburant versée par les employeurs passe de 600 à 1000 euros par salarié et par an. Attention, cette prime reste facultative, l'employeur n'est pas obligé de la mettre en place. En revanche, il y a peut-être d'autres mauvaises nouvelles dans le sens où il va falloir mettre la main à la poche puisque le gaz va coûter plus cher. Le prix repère de la CRE augmente de 6,3% en octobre avec un impact estimé à 5,28 € supplémentaires en moyenne sur la facture mensuelle pour les offres indexées sur ce prix. Côté santé, le plafond annuel des franchises médicales passe de 50 à 70 euros. Les montants payés pour chaque médicament, acte ou transport, eux, ne changent pas. Enfin, les APL, eux, sont revalorisés de 1,15% au 1er octobre. Et pour terminer ce petit point national, parlons également des retraités, puisqu'à quelques jours de la présentation du budget 2027, une étude de l'Institut des politiques publiques s'intéresse aux différentes pistes envisagées pour faire contribuer les retraités aux économies budgétaires. Parmi elles, la désindexation des pensions, c'est-à-dire une revalorisation moins importante que l'inflation. Selon l'IPP, une désindexation totale permettrait d'économiser environ 5,5 milliards d'euros pour les finances publiques. Mais l'étude montre aussi que cette mesure pèserait proportionnellement davantage sur les retraités les plus modestes. L'IPP a comparé cette piste à deux autres, une hausse de la CSG pour certains retraités et la suppression de l'abattement fiscal de 10% sur les pensions. Cette dernière option rapporterait un montant comparable, mais aurait, selon l'étude, un effet davantage concentré sur les retraités, toujours aux revenus les plus élevés cette fois-ci. Attention toutefois, à ce stade, il s'agit de scénarios étudiés. Pour le budget 2027, les mesures définitives devront encore être présentées puis examinées par le Parlement. Allez, on va passer maintenant à quelques informations dans notre région et on va parler de nos amis les bêtes ici sur la Seine-Maritime. On va commencer à Saint-Aubin-lès-Elbeuf. La mairie veut accélérer la prise en charge des chats errants. La commune va renforcer son partenariat avec l'association locale 4 pattes bleues avec l'objectif d'organiser désormais 4 campagnes d'identification et de stérilisation par an contre 2 auparavant. L'objectif est de limiter la prolifération des chats errants dans les rues de la commune. La ville indique qu'elle menait déjà ce type d'opération, mais souhaite désormais les multiplier. Les modalités précises de la nouvelle convention avec l'association doivent encore être définies. Autre changement à la mairie de Saint-Aubin-lès-Elbeuf, elle a retrouvé un directeur général des services, Mathieu Bellet, qui a pris ses fonctions le 1er septembre. Il avait déjà travaillé dans plusieurs services de la commune, 2 dossiers qui seront notamment évoqués lors du conseil municipal de ce mardi. Allez, on reste sur le domaine animalier puisqu'à Rouen, les consultations vétérinaires sont parfois gratuites et permettent désormais aux personnes en grande précarité de pouvoir faire soigner leur animal. Le dispositif, porté notamment par Vétérinaire pour tous, la ville de Rouen et des étudiants de l'école vétérinaire Unis La Salle, eh bien, propose des rendez-vous une fois par mois. Les consultations permettent notamment de faire le point sur la santé de l'animal avec des soins préventifs comme l'identification et la vaccination. L'initiative s'adresse aux personnes en situation de grande précarité. Pour obtenir un rendez-vous, elles doivent être orientées par une structure sociale comme le CCAS ou une association. Et l'objectif va au-delà des soins vétérinaires. Les travailleurs sociaux sont également présents pour accompagner les propriétaires et les orienter, si besoin, vers d'autres dispositifs d'aide. Une initiative qui permet donc de prendre soin de l'animal, mais aussi de maintenir le lien avec son propriétaire, alors que les frais vétérinaires peuvent représenter un obstacle important pour les personnes disposant de faibles revenus. Et on va terminer, toujours dans le domaine animalier, avec une belle initiative à Étalonde, près du Tréport. Des jeunes se sont mobilisés pour les animaux de la SPA et leur collecte a dépassé 1000 euros. Et oui, ce samedi 12 septembre, ils ont organisé une journée de collecte à l'entrée du centre Leclerc d'Étalonde avec un objectif simple, aider les animaux accueillis au refuge. Grâce à la générosité des habitants et à l'engagement des jeunes bénévoles, voilà, plus de 1000 euros ont finalement été récoltés. L'intégralité de la somme sera consacrée au bien-être des animaux de la SPA. Une initiative saluée par la directrice du refuge qui a remercié les jeunes pour leur mobilisation. Voilà, une belle opération de solidarité menée par la jeunesse qui a décidé, voilà, de passer à l'action pour venir en aide aux animaux. Allez, c'est la fin de ce flash d'informations et nous vous souhaitons de passer un très bon moment avec vos autres programmes sur Radio La Sentinelle.
1: Voici votre météo pour ce mardi. Il y aura une matinée nuageuse sur l'ensemble de la région, mais les températures seront autour de 17 degrés vers les côtes et 20 degrés vers Rouen. Et pour l'après-midi, le temps sera plus ensoleillé, mais les températures évolueront peu sur les côtes. Mais à l'intérieur, les températures pourront atteindre jusqu'à 26 degrés vers Évreux et Rouen.

0: 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Yeah.
1: La salamandre.
2: Le crains-tu, le feu?
3: Le crains-tu, le feu?
4: Le feu, salamandre,
5: habillé de feuilles et de cendres.
6: Le crains-tu? Dis-nous, le crains-tu?
7: On t'a vu, c'est sûr, on t'a vu dans le feu. On t'a vu descendre. Peut-être n'est-ce qu'une légende, mais on t'a vu dans le feu, on t'a vu.
2: La salamandre hausse les sourcils. Elle met ses lunettes noires et sa combinaison d'amiante.
7: Elle se couche sans souci sur son lit de braise du soir, pendant que la bouilloire chante « On t'a vu

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1: Méditation de Paul Balière. Dieu a lu mon livre. Dans mon dernier livre, Les baisers de Dieu, je parle de Dieu inégalable par sa grandeur. Il chasse la proie pour la lionne, il prépare au corbeau sa nourriture. À ce sujet, Jésus dit « Regardez les oiseaux du ciel, ils ne sèment ni ne moissonnent et ils n'amassent rien dans les greniers. Et votre Père céleste les nourrit, selon Matthieu 6, 26. Dans notre jardin, nous avons un cerisier très productif. Chaque année, je me livre à un combat acharné contre des meutes d'étourneaux qui s'abattent sur notre arbre en bandes très organisées. Sans pitié, il se livre à un véritable festin. Je vous avoue avoir souhaité vivement à maintes reprises que le Créateur les rassasie dans le cerisier du voisin.
2: Savez-vous que le Créateur de mes étourneaux a lu mon livre ? Cet ouvrage a été publié dans le quatrième trimestre de l'année 2016. L'été suivant, j'ai vu les étourneaux voler, survoler notre jardin, aller se régaler dans les cerisiers voisins. Mais aucun de ces charmants volatiles ne semblait intéressé par mes cerises. Nous avons donc fait une abondante récolte. Mon épouse a fait des dizaines de pots de confiture. Nous avons offert des kilos de cerises à des amis chrétiens et à nos plus proches voisins. Et lorsque nous avons terminé la récolte, ne pouvant atteindre les branches les plus hautes de l'arbre, à ce moment-là, et à ce moment-là seulement, les étourneaux ont daigné faire le nettoyage de notre cerisier.
1: L'année suivante, je me suis dit, c'était l'année dernière, mais que va-t-il se passer cette année ? Le Créateur avait encore donné ses consignes à ses étourneaux. Des voisins nous ont dit, « Comment faites-vous pour avoir des cerises ? Les étourneaux nous mangent tout. » Je n'ai pas osé leur dire qu'il fallait écrire un livre sur les splendeurs de notre Créateur. Depuis, il en est ainsi chaque année. Il y a quelques semaines, une dame propriétaire d'un gîte est venue nous acheter 20 kilos de cerises, nous disant « Les étourneaux viennent ravager tous mes cerisiers. Comment faites-vous ? »
2: Une sainte crainte m'a saisie. Dieu sait tout. Il voit tout. Il entend tout. David dit « Éternel, tu me sondes et tu me connais. Tu sais quand je m'assieds et quand je me lève. Tu pénètres de loin ma pensée. Tu sais quand je marche et quand je me couche. » Et tu pénètres toutes mes voies, car la parole n'est pas sur ma langue que déjà, ô Éternel, tu la connais entièrement. Voir psaume 139, 1 à 4. Permettez-moi cet ajout au psaume de David. Éternel, tu sais quand j'écris et ce que j'écris.
1: Auditeur, faisons nôtre la prière du psalmiste dans le psaume 119, 5. Ô, que mes chemins soient affermis pour garder tes prescriptions. Dieu nous dit aussi, dans Proverbes 4, 26, « Fraie un sentier pour tes pieds et que tes routes soient fermes. Apprenons à régler notre marche sous le regard du Seigneur, même au millimètre près. »

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1: Fidèle et aimable auditeur internaute de la radio La Sentinelle, vous qui nous écoutez à travers les www.radio-rls.fr ou sur le 97.9 FM, nous sommes très heureux de rentrer chez vous pour votre émission de prédilection 180 secondes de foi. Les morts en Christ ressusciteront. Et le texte qui nous servira comme toile de fond, c'est bien 1 Thessaloniciens chapitre 4, le verset 16. Car le Seigneur lui-même a un signal donné à la voix d'un archange et au son de la trompette de Dieu descendra du ciel et les morts en Christ ressusciteront premièrement. Voilà l'une des promesses les plus puissantes de toute la Bible. Juste pour nous faire comprendre que la mort n'aura pas le dernier mot. Pour nous qui sommes croyants, la mort devient et demeure un ennemi. Elle fait pleurer, elle sépare, elle laisse une chaise vide, une voix que nous n'entendons plus, une présence qui nous manque. Mais l'Évangile annonce que cette séparation n'est pas définitive. Au retour de Jésus, ceux qui sont morts en Christ ressusciteront. Voilà pourquoi Paul écrit ce passage pour consoler les croyants en deuil. Notre consolation n'est pas que la mort serait insignifiante. Notre consolation est que Christ a vaincu la mort. La résurrection de Jésus, pour nous, constitue la garantie de la résurrection de ceux qui lui appartiennent. Alors, peut-être aujourd'hui, penses-tu à quelqu'un que tu as perdu? Un parent, un conjoint, un enfant, un ami, une personne dont l'absence fait encore mal. Mais la Bible aussi nous autorise à pleurer. Mais elle nous interdit de croire que la tombe constitue la dernière page de cette personne. Un jour, la trompette retentira, Christ apparaîtra, les tombeaux s'ouvriront. Et ceux qui se sont endormis dans l'espérance de Jésus se relèveront. Pour celui qui est en Christ, la mort est réelle, mais elle n'est pas finale. La résurrection arrive. Bonne journée. Que le Seigneur vous bénisse.
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2: Moi, j'étais un type bien. J'étais un mec bien. Je marchais droit. J'ai reçu une bonne éducation de mes parents. C'était pas des chrétiens. Mais ils m'ont donné une éducation, des principes. Et je m'y suis tenu. J'ai reçu tout l'amour que je pouvais recevoir des parents. J'ai reçu tout ce que... Même si mes parents étaient ouvriers, d'origine modeste, il n'y avait pas les gros moyens à la maison, je peux dire que je n'ai jamais manqué de rien. Je n'ai pas eu tout ce que je voulais, c'est sûr. Mais vraiment, c'est un privilège de pouvoir dire ça. Je n'ai jamais manqué de rien, et puis surtout pas d'amour. Surtout pas d'amour. Or Dieu, j'en avais pas besoin. Dieu, c'était pour moi, pour les gens faibles. C'était pour moi, pour les paumés. C'était pour les gens qui ont besoin de se rattracher à quelque chose. Mais moi, qui étais un mec bien, j'en avais pas besoin. Absolument pas. Je menais ma vie. Et je trouvais que je la menais assez bien. Et seulement, Dieu se sert des circonstances de la vie. C'est pas parce qu'on voit pas le danger au bout de la route qu'il est pas là. Et j'avais besoin d'être éclairé, j'avais besoin d'ouvrir les yeux réellement sur ce qui était ma vie, sur là où j'allais. Et franchement, je savais pas où j'allais. En y réfléchissant, j'allais dans le néant, j'étais mort. Je me croyais bien vivant, mais j'étais mort, je ne le savais pas. Alors comment je m'en suis rendu compte? Ben parce que je fréquentais une jeune fille qui, elle, on dit dans le jardin, rencontrait le Seigneur. Une jeune femme qui a fait une jeune fille à l'époque qui a fait une expérience avec Dieu, qui a rencontré Dieu. Ça se passait avant l'été, on s'était mis ensemble, on avait prévu à la rentrée des vacances de se mettre à la colle, comme on dit, parce que c'est ça, on colle debout ensemble et puis on dit que ça va marcher. Et on était parti pour ça. Et elle, dans ce laps de temps, elle a rencontré Dieu, elle a fait des expériences avec nous, des expériences avec Dieu, et elle a partagé ça. Et bon, j'ai pas trop compris. Pour moi, c'était du mysticisme, un petit passage mystique, ça allait passer. Et puis moi, j'étais là quand même, moi. Ouais, quand même. Qu'est-ce que c'était Dieu à côté? Ouais, on n'a pas toujours la bonne vision, la bonne échelle des choses, hein. Et Dieu, ça a été plutôt, quand il est venu dans ma vie, le premier contact, ça a plutôt été un empêcheur de tourner en rond. Ça a plutôt été quelqu'un qui dérange, quelqu'un qui gêne mes projets. Et alors j'en avais encore moins besoin, franchement, j'en avais encore moins besoin. Mais quand on fait son chemin avec Dieu, il met des choses dans notre cœur. Et dans le cœur de cette jeune fille, il a mis des choses. Et il y a des choses qu'on faisait avant, qu'on fait plus après, parce que... Notre vision des choses, notre...

0: notre perception des vraies valeurs, toutes ces choses-là deviennent différentes. Et avec la mentalité que j'avais, je ne pouvais plus faire partie de sa vie. Même si j'ai donné le change à un moment, elle m'a donné une Bible, j'ai lu la Bible de A à Z. Hein. Je me suis ennuyé profondément, sauf à quelques endroits, mais je n'ai rien compris. Ce n'était qu'un bouquin. Je n'ai lu qu'un bouquin parce que j'avais pas le cœur qu'il fallait pour lire ce livre, cette parole de Dieu. Donc il a fallu que je sorte de sa vie. Et je suis sorti de sa vie. Ou plutôt, elle m'a sorti de sa vie. Et merci Seigneur de ce qu'elle m'a sorti de sa vie. Parce que c'était ça qu'il fallait qu'il se passe. Alors ça, c'est sa partie à elle, maintenant c'est ma partie à moi. Et moi, je fais quoi, moi? Je me suis aperçu que tout ce que j'étais, c'était mort, c'était plus rien. Il y avait un énorme vide dans ma vie. Et j'ai été malheureux. J'ai vraiment été malheureux, au point d'aller jusqu'à sortir du néant, ou partir dans le néant, dans ce que je pensais être le néant. Et j'avais tout planifié pour que cela arrive. Et je voulais que ça arrive en voiture, sur une route bien dangereuse, renommée pour ça. Parce que, par amour pour mes parents, je voulais que ça ait l'air d'un accident, qu'il n'y ait pas de... que le chagrin serait là, mais qu'il ne soit pas, en plus, arrivé dans ces circonstances, que ça soit un accident. Un aléa de la vie, un accident. Et j'ai pris ma voiture froidement, je m'en vois encore. Et je cherchais l'endroit le plus renommé. Parce que, par mon métier, je savais qu'elle était un endroit plus dangereux. J'ai roulé de plus en plus vite, parce qu'il fallait quand même le minimum qu'il fallait. Et c'est vrai qu'on a l'esprit qui tourne quand même. Et à un moment, je me disais, c'est plus possible. C'est pas possible de vivre sans amour. Je pose la question, qui peut vivre sans amour? On peut manquer de tout dans la vie, on peut manquer de tout. Mais on peut pas manquer d'amour, ça c'est invivable. C'est pas possible. Et... cette Bible que j'avais lue, cette parole de Dieu que j'avais lue comme un bouquin qui ne m'avait pas touché, qui n'avait rien fait dans mon cœur. Je l'avais lue quand même. Et dans les petits recoins de ma comprenelle, hein, mon intelligence, mon cerveau, il y a des choses qui étaient restées. Et c'est à ce moment-là, alors je ne sais pas si c'est Jésus qui m'a parlé, si c'est Dieu, si c'est ma conscience, mais j'ai entendu clairement dans ma tête, non, tu n'es pas sans amour, il y a quelqu'un qui t'aime, je t'aime. Donc je pense que c'est Jésus qui m'a parlé, « Je t'aime ». Et là, j'ai levé le pied. Et j'ai trouvé que c'était stupide d'aller se tuer. J'ai fait demi-tour. Et j'ai relu ma Bible. Alors, ceux qui me connaissent savent que je prends pas beaucoup de vacances. Mais là, j'avais pris 8 jours de vacances. J'avais 8 jours de vacances. Et j'ai passé ces 8 jours à lire la Bible. 8 heures, midi, 2 heures, 6 heures, 8 heures, midi, 2 heures. J'exagère, hein. Mais c'est pour dire que quand j'ai commencé à la lire, c'était plus un bouquin, c'était un livre vivant, passionnant, et j'arrivais plus à m'en détacher. Et j'ai repris tout, et je suis arrivé au récit de la crucifixion de Jésus, là où l'amour de Jésus était manifesté, et j'ai pleuré amèrement, mais plus les mêmes larmes, c'était plus le même chagrin. J'ai pleuré parce que je me suis vu tel que j'étais. Et j'ai vu à tel point l'amour de Dieu était grand. Pouvoir aller donner sa vie sur la croix par amour pour un gars qui vous a méprisé pendant des années. Parce que quand je me suis converti, j'avais 29 ans. Pendant des années, j'ai pas méprisé Dieu, mais j'ai ignoré le sacrifice de Jésus. Mes parents m'avaient envoyé, on était confession protestante, comment dire, m'avaient envoyé chez les protestants, j'ai reçu une éducation religieuse. J'avais tout ce qu'il fallait, mes parents m'ont donné tout ce qu'il fallait, même ça. Et cet amour de Jésus, je l'ai vraiment reçu dans mon cœur, ça a percuté vraiment mon cœur. Plus c'était plus dans ma tête, maintenant ça avait descendu, c'était dans mon cœur. Et j'ai pleuré, je me suis rendu compte du sacrifice que c'était. Là, j'ai repris contact. À un moment, on a fait notre chemin avec Dieu, et Dieu nous a rapprochés. Et là, on voulait surtout pas faire la même erreur qu'on avait fait avant. Surtout pas les sentiments qui étaient entre nous, qui soient vraiment basés sur ce qui, sur la bonne base. Et on a voulu être très prudent. On est resté un an, fiancés. On a marché avec Dieu. On s'est unis. On marche avec Dieu. On a eu de beaux enfants. Et sans prétention, je peux dire que je suis heureux. Sans prétention, mais avec beaucoup de reconnaissance pour Dieu. Et je sais que c'est un privilège. Je sais que c'est vraiment un privilège énorme à notre époque, dans notre société, dans notre monde, pouvoir dire avec vérité, avec certitude, parce qu'on le vit, parce qu'on l'a dans son cœur, qu'on est heureux. C'est la plus belle richesse qu'on puisse avoir. La parole de Dieu dit, si aujourd'hui vous entendez sa voix, n'endurcissez pas votre cœur. Je crois que c'est hyper important. Dieu parle à notre cœur. J'avais lu avec mon intelligence, avec ce qui me sert de cerveau là-bas dedans, et ça m'a rien apporté. Ça m'a apporté une connaissance vague. Mais quand Dieu a parlé à mon cœur, quand les paroles de Dieu sont entrées dans mon cœur, elles ont produit leur effet. Et ça a été autre chose. Dieu, il se rencontre comme une personne. C'est pas une relation comme elle peut s'établir avec un homme. C'est Dieu qui s'est fait homme, qui est venu jusqu'à nous. Laissez tomber là-haut, puis ouvrez ici. Je crois que c'est le plus important.
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0: Le fait d'être marié et d'avoir eu un ou plusieurs enfants fait de vous une famille. C'est une institution très décriée, d'ailleurs laquelle ne l'est pas, mais nécessaire puisqu'on n'a pas encore trouvé mieux. Dans les pires conditions, la seule chose que l'on pourrait dire, c'est qu'elle est un mal nécessaire. Elle est aussi vieille que le monde, ou en tout cas aussi vieille que le sont les civilisations. Aussi loin que nous reculions dans le temps et dans l'histoire des hommes, nous la retrouvons. 3000 ans avant Jésus-Christ, les Égyptiens assemblaient déjà leurs dieux en famille et ils ne sont pas les seuls à l'avoir fait. On dirait qu'un instinct naturel y préside, c'est une des institutions humaines les mieux ancrées et certainement la plus nécessaire, même si elle n'est pas sans défaut et si on l'accuse de pas mal de maux. Il nous tarde de dire qu'elle est d'origine divine. Les incroyants pourront tiquer, et bien qu'ils prouvent le contraire. D'où vient cet atavisme inscrit au plus profond de l'être humain qui pousse deux êtres complémentaires à s'associer pour élever une descendance? D'où vient que dans une famille, disons normale, on connaisse presque toujours cet esprit un rien fermé qui préside à la défense des intérêts communs? Il est vrai que divers régimes ont fait l'essai d'autres formules. À Sparte, par exemple, l'enfant destiné à être un soldat appartenait à l'État bien plus qu'à sa famille. Dès sa naissance, il était examiné par les anciens de la tribu qui le remettaient à sa mère s'il était bien constitué. Dans le cas contraire, il fallait le jeter dans un gouffre du Taygète. Toutes les mères élevaient leurs enfants de la même façon. Elles ne les emmaillotaient pas, elles les habituaient à manger de tout et à n'avoir peur de rien. À 7 ans, l'enfant était remis à l'État. Il devenait en somme comme un enfant de troupe et faisait dès lors partie d'une classe que commandait celui qui s'était montré supérieur aux autres par son intelligence et sa force. Plus près de nous, l'URSS a expérimenté une autre formule et les Israéliens également dans une certaine mesure et dans certains kibbutz. Ces expériences ont été chaque fois de courte durée et l'on en est toujours revenu à l'institution que nous trouvons décrite dans le livre de la Genèse, en même temps que l'institution du mariage et de la semaine avec son jour de repos. Le texte sacré est d'ailleurs fort simple, ce qui ne l'empêche pas d'être d'une grande beauté comme aussi d'une réelle inspiration. Dieu créa l'homme à son image, il le créa à l'image de Dieu, il créa l'homme et la femme. Dieu les bénit et Dieu leur dit « Soyez féconds, multipliez et remplissez la terre ». C'est le texte de la Genèse, chapitre 1er. N'est-ce pas dans la famille, écrit Raymond Beach, que toutes les institutions plongent leurs racines? À l'aube de la vie des peuples, la religion, comme l'Église, avait la famille pour centre et pour sanctuaire et le père pour prêtre et sacrificateur. De même, l'État et le gouvernement eurent leurs origines dans la famille. C'est là qu'il faut chercher la source de la démocratie pure et de toutes ses institutions indispensables. Et pourtant, elle ne remplit que partiellement son rôle, dit-on, elle a outrepassé ses droits ou mal rempli ses obligations. Elle est loin d'être ce qu'elle devrait. Il n'est personne pour dire le contraire. La famille est imparfaite, comme le sont toutes les institutions humaines, mais elle reste nécessaire, car ses faiblesses et ses insuffisances ne viennent pas de son institution, mais des éléments qui la composent. La société, l'État, le gouvernement, les institutions internationales sont imparfaites, elles aussi, et pourtant nécessaires. Ne disons pas trop de mal de la famille, mais examinons-nous plutôt pour apprécier notre comportement et essayer de jouer aussi bien que possible le rôle qui nous est assigné en tant que parents, parce qu'en fin de compte, la famille sera ce que nous la ferons. Une famille, c'est un père, une mère et un ou des enfants. Voilà la cellule initiale de toute société. Si, dans la société, les hommes doivent s'unir et s'épauler, si chacun doit apporter aux autres ce qu'il a et ce qu'il sait, il en est de même dans la famille, qui existe parce que ses membres sont complémentaires, qu'ils ont chacun une fonction bien déterminée. C'est faute de l'accepter et de jouer le jeu que la famille offre si souvent le spectacle de l'échec qu'on lui reproche trop facilement. Se survivre dans les autres Tel est l'un des principes de la famille. Avoir des enfants est théoriquement aussi logique que naturel. Le problème philosophique et éthique, qui consiste à se demander s'il est encore juste de mettre des enfants au monde, n'est pas à envisager ici. Or, pour avoir des enfants, il faut qu'une femme soit fécondée par un homme. Pour pousser les êtres vivants à avoir des enfants, le Créateur a fait en sorte que l'acte de la fécondation soit accompagné d'un grand plaisir physique et intellectuel. Ce plaisir n'est vraiment une grande chose que s'il procède de l'amour entre l'homme et la femme. Sitôt que la femme est enceinte, une famille s'annonce et elle doit se préparer. Supposons une société très primitive où un homme et une femme s'uniraient dans l'acte de fécondation sans posséder ni l'un ni l'autre de quoi assurer la vie du foyer. L'idée la plus naturelle qui devrait leur venir à l'esprit dans une telle situation serait de se mettre à l'ouvrage pour assurer à l'enfant une naissance et une survie normale et rendre possible son développement. L'homme construira sa maison, il défrichera son champ, fera des réserves de nourriture, cherchera à assurer son avenir et celui de la famille. Pourquoi l'homme? Eh bien parce que la femme enceinte a déjà pour tâche de développer en elle le germe de vie qui y a été déposé. Elle devra s'instruire auprès des aînés de ce qui l'attend et de ses devoirs futurs. C'est déjà important. De plus, son organisme va travailler pour deux, respirer pour les deux, se nourrir pour les deux, c'est beaucoup. Nous pourrions dire en somme à chacun sa tâche. Essayons de préciser ces tâches à partir de ce que nous savons sur la nature de l'homme et de la femme, ou, si vous voulez, de la psychologie de l'un et de l'autre. Car pour ce qui est de la physiologie, chacun sait à peu près à quoi s'en tenir. Qu'il me soit permis de revenir au texte de la Genèse qui annonce la formation du couple. L'auteur écrit « Dieu créa l'homme et la femme ». D'autres versions disent « Il les créa mâle et femelle ». C'est pourquoi l'homme quittera son père et sa mère et il s'attachera à sa femme et ils deviendront une seule chair. En somme, l'unité fondamentale de la race humaine n'est pas l'homme ni la femme, c'est le couple. Être une seule chair ne signifie nullement entretenir des relations sexuelles, c'est poursuivre un but commun et complémentaire. Ce que Dieu créa, c'est un couple, fait d'un homme et d'une femme, chacun ayant ses dons, ses caractéristiques, ses besoins et ses faiblesses. Il est donc impérieux d'accepter que l'autre soit différent. Cette notion est essentielle. Il faut l'envisager au moment où l'on songe à fonder une famille. Et dès que le jeune homme ou la jeune fille recherche un conjoint, car si l'harmonie des corps est relativement aisée à réaliser, l'harmonie dans la vie de famille est autrement rare et difficile. Nous songeons dans la suite à vous y aider.
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4: Mon bac à disques m'a confié cette semaine un CD bien caché que je m'empresse de vous faire partager. Il s'agit de musique de film. Leur fonction expressive se situe à plusieurs niveaux, dramatique, lyrique, esthétique ou symbolique. Ce qui se passe sur l'écran est ainsi illustré musicalement et possède un pouvoir émotionnel sur le spectateur. Igor Stravinsky disait que la musique était le papier peint du film, c'est-à-dire un support de l'image. La musique devient indissociable de l'image et nombreux sont les réalisateurs qui lui accordent une place de choix. Je vous propose d'en découvrir certains, inoubliables, à travers des films inoubliables. Out of Africa, sous-titré en France « Souvenir d'Afrique », est un film américain de Sidney Pollack, sorti en 1985. Le scénario est basé sur plusieurs ouvrages, entre autres le roman autobiographique « La ferme africaine » de Karen Blixen. Le titre « Out of Africa » est quant à lui librement inspiré d'un passage de l'historien romain Pline l'Ancien, parlant des espèces animales singulières du continent africain. Il cite un proverbe grec en ces termes latins, « Unde etiam vulgare graecis dictum, semper aliquid novi africam adferre », ce qui veut dire en français « De là vient cette façon proverbiale de parler en Grèce, l'Afrique produit toujours quelque chose de nouveau ». Cette expression a été traduite en anglais par « Out of Africa, always something new ». Le concerto pour clarinette en la majeur, K622, est une œuvre composée par Mozart en 1791, quelques mois avant sa mort. Des 43 concertos pour solistes écrits par Mozart, celui-ci a été le dernier et également le seul qu'il ait composé pour clarinette.

2001, l'Odyssée de l'espace. Ce film britannico-américain de science-fiction, sorti en 1968, fut réalisé par Stanley Kubrick sur un scénario coécrit par Kubrick et le romancier Arthur C. Clarke, à partir de deux de ses nouvelles. Les thèmes du film 2001, l'Odyssée de l'espace, sont notamment l'évolution humaine, la technologie et l'intelligence artificielle, ou encore la perspective d'une vie extraterrestre. Kubrick utilise la suite de valse du Beau Danube bleu de Johann Strauss pour rappeler la valse des danseurs lors du mouvement de rotation des satellites.

Le Cercle des poètes disparus est un film américain réalisé par Peter Weir, sorti en 1989. Je vous en rappelle le thème. En 1959, aux États-Unis, Todd Anderson, un garçon timide, est envoyé dans une prestigieuse académie dans l'état du Vermont, réputée pour être l'une des plus fermées et austères du pays. Il y fait la rencontre d'un professeur de lettres anglaises aux pratiques pédagogiques plutôt originales, Mr. Keating, qui encourage le refus du conformisme. L'épanouissement des personnalités par la vie

en poésie. Le goût de la liberté et l'art de profiter de l'instant présent, carpe diem. Certains élèves vont redonner la vie au cercle des poètes disparus, qui leur permettra de s'affirmer et les aidera à découvrir leur vraie nature et de vivre comme ils le désirent. La finale du quatrième et dernier mouvement de la neuvième symphonie de Beethoven est connue sous le nom d'hymne à la joie. Le texte est celui d'un poème de Friedrich von Schiller, écrit en 1785.

La bagatelle, en la mineur, plus connue sous le nom de la lettre à Élise, est une pièce musicale pour piano composée par Ludwig van Beethoven en 1810. Elle fut choisie par Roman Polanski pour son film Rosemary's Baby, sorti en 1968. Ce film dramatique et fantastique a été adapté à partir d'un roman d'Ira Levin. Je ne vous dirai de ce film qu'il s'agit de manipulations angoissantes, de paranoïa et de sciences occultes. Je vous souhaite une bonne écoute de cette lettre à Élise et à bientôt.

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2: Livre des actes des apôtres, c'est ainsi que, ou le livre des actions des apôtres, on peut le dire aussi de cette manière, au chapitre 5. Nous allons commencer au chapitre 4, à la fin du chapitre 4, verset 34. Et puis ensuite nous poursuivrons. Alors c'est un récit quand même qui n'est pas très fréquent, surtout dans l'événement que nous allons découvrir. C'est parmi les textes que nous trouverons rarement dans le Nouveau Testament, et vous allez comprendre pourquoi, ici, cette lecture. Alors, Actes chapitre 4, verset 34. C'est un zoom, si vous permettez l'expression, eh bien, de ce qui se passait dans l'Église primitive, c'est-à-dire les tout premiers jours, les premières semaines, peut-être les premiers mois, lorsque, eh bien, l'Église chrétienne est née. Voilà comment ça se passait. Alors, verset 34. Car il n'y avait parmi les chrétiens, parmi eux, aucun indigent. Tous ceux qui possédaient des champs ou des maisons les vendaient, apportaient le prix de ce qu'ils avaient vendu et le déposaient aux pieds des apôtres et l'on faisait des distributions à chacun selon qu'il en avait besoin. Mais, alors, verset 1er, chapitre 5, « Mais un homme nommé Ananias, avec Saphira sa femme, vendit une propriété. Il retint une partie du prix, sa femme le sachant. Puis il apporta le reste et le déposa aux pieds des apôtres. Pierre lui dit, « Ananias, pourquoi Satan a-t-il rempli ton cœur au point que tu mentes au Saint-Esprit et que tu aies retenu une partie du champ, du prix du champ ? S'il n'avait pas été vendu,

0: Pierre lui adressa la parole. « Dis-moi, est-ce à un tel prix que vous avez vendu le champ ?»«
1: Oui, répondit-elle, c'est à ce prix-là. »
0: Alors Pierre lui dit, « Comment vous êtes-vous accordé pour tenter l'Esprit du Seigneur ? Voici ceux qui ont enseveli ton mari sont à la porte, et ils t'emporteront au même instant. » Elle tomba aux pieds de l'apôtre et expira. Les jeunes gens, étant entrés, la trouvèrent morte, ils l'emportèrent et l'ensevelirent auprès de son mari. Une grande crainte s'empara de toute l'assemblée et de tous ceux qui apprirent ces choses. Alors vous reconnaîtrez que c'est quand même un sujet assez particulier. Le prédicateur n'est pas très à l'aise de prêcher ça. C'est vrai que c'est des choses assez rares, des exemples assez rares dans le Nouveau Testament. Dans l'Ancien Testament, c'est autre chose. Mais cette histoire d'Ananias et Saphira, l'histoire d'Hérode qui va tomber à un moment donné, hein, mort, parce que il s'est moqué de Dieu, il a tenté Dieu, il a défié Dieu, mais dans l'ensemble, on est quand même dans la dispensation de la grâce, et on pourrait quelquefois être choqué pour le lecteur qui pose les regards pour la première fois en disant « Mais moi je crois que Dieu est un Dieu de miséricorde. » C'est vrai que c'est assez choquant. Et on est quand même dans une autre relation aujourd'hui, même à partir du Nouveau Testament, qui est vraiment le pardon et la grâce. Alors qu'est-ce qui s'est passé? J'aimerais justement, eh bien, à travers quelques mots, exprimer un petit peu le fond de l'histoire, parce que je ne veux pas rentrer trop dans les détails de la mort de l'un, la mort de l'autre, comment ils se sont entendus pour non pas tromper les hommes, parce que vous avez remarqué, hein, Pierre le dit, vous avez menti au Saint-Esprit, vous avez menti à Dieu, vous avez tout simplement, eh bien là, joué un jeu qui n'est pas digne, eh bien, d'un chrétien. Mais était-il vraiment chrétien? La question, elle est là. Parce que dans ces premiers temps de l'Église, il y avait énormément de gens. On a vu qu'il y avait une solidarité extraordinaire. Pauvres gens, qui étaient venus certainement par dizaines, par centaines, venir écouter l'Évangile et leur vie était transformée à la prédication, bien de Pierre, de Jean, enfin, ce que nous apercevons, ce qui apparaissent dans les premières lignes du livre des Actes. Et il se fait des choses extraordinaires. Il y a des miracles, il y a toutes sortes de choses. Parce que Jésus avait dit à ses disciples, « Eh bien, moi je vais partir, mais après moi, eh bien, je vous donne le mandat de prêcher l'Évangile, et il se fera des choses encore beaucoup plus grandes dans le temps et dans l'espace. » Et nous voyons que ça n'a pas attendu. Jésus montait au ciel, aussitôt les apôtres vont prêcher un petit peu partout, ça commence à Jérusalem. Et vous avez remarqué avec moi, j'ai voulu le lire quand même, il nous est dit qu'il n'y avait pas d'indigents. C'est-à-dire que ils avaient compris le message de Jésus, aimez-vous les uns les autres. Soyez généreux, les riches partagent avec les pauvres. Ça c'était véritablement eh bien, le grand message hein, que Jésus était venu apporter. Et vous avez remarqué, j'ai commencé par là parce que ça fait contraste avec la seconde lecture. Il n'y avait pas d'indigence, tous ceux qui possédaient des champs, quelques moyens, quelques propriétés, de l'argent, eh bien tout cela, ils apportaient le prix, tout simplement au pied des apôtres, non pas pour que l'Église s'enrichisse, l'Église chrétienne s'enrichisse, elle a trouvé la façon après de s'enrichir l'Église chrétienne, qui n'était plus chrétienne, il faut quand même le signaler, mais c'était justement pour pourvoir aux besoins, eh bien de toute cette population, de tous ces pauvres gens qui venaient, et voilà comment ça se passait. C'était les premiers temps, il n'y avait pas de structure, il n'y avait pas, sinon une organisation, ils étaient déjà vraiment dans l'humanitaire et dans le social avant le temps. Parce que c'était le cœur qui parlait. C'était pas tout simplement, eh bien là, un mouvement de sympathie ou d'empathie, mais il y avait véritablement des conversions. Et les gens disaient, ben moi, j'ai à manger et je vois à côté de moi des hommes que je peux maintenant appeler des frères et des sœurs et qui n'ont pas de moyens, alors moi je donne, tout simplement. Ça a dû être un mouvement extraordinaire. Et vous allez voir que, en conclusion, eh bien, il y a eu une bénédiction extraordinaire ensuite. Voilà, dans ce mouvement. Voilà, c'est, on a un peu campé le... Alors, et l'on faisait des distributions à chacun selon ce qu'ils avaient besoin. Et puis voilà que nous arrivons au chapitre 5, et ça change un peu de régime. Il nous est dit, mais, conjonction de coordination qui fait la transition entre cette génération

0: générosité, cette libéralité, cette charité qui s'exprime spontanément. Et puis, cet homme qui s'appelle Ananias et Saphira, qui peut être au premier abord compté comme un, comment pourrait-on dire aujourd'hui, un nouveau converti, pour quelqu'un qui vient de découvrir Jésus-Christ, qui vient de découvrir l'Évangile, et que, en apparence, sa vie est transformée. Et voilà qu'il se passe une chose particulière, c'est qu'ils ont fait comme tout le monde. Ils ont vendu une propriété qu'ils avaient, un champ ou autre chose, peu importe, hein. Et ils se sont dit, il y avait du calcul dans leur démarche, ils se sont dit, bon, d'accord, pour bien faire, ou pour avoir l'air d'eux, pour avoir un comportement qui puisse, eh bien là, dire que nous aussi, nous participons, ce qu'ils ont fait, c'est qu'ils ont bien vendu leur bien. Mais, tout simplement, ils ont retenu une partie, alors ils ne nous ont pas dit dans quelle proportion, mais ils ont retenu une partie peut-être importante, et ils en ont apporté le reste, avec certainement un visage bien entendu en disant « Regardez, nous aussi nous faisons comme tout le monde. Nous aussi nous voulons participer. Alors nous avons vendu notre propriété. » Les apôtres ne savaient pas combien ils avaient vendu. Mais ils ont apporté une partie en disant « Regardez, hein, nous sommes des vôtres et nous sommes au milieu de vous et nous compatissons et bien là à tous et nous participons à tout ce qui se fait. » Et il l'a déposé au pied des apôtres. Bon, jusqu'ici, pas de problème, ça a l'air d'être à peu près conforme. Mais à un moment donné, Pierre, et on va voir un petit peu toute l'ironie qu'il peut y avoir, l'ironie de Pierre, parce que on dira quelques mots. Pierre lui dit, Ananias, il y a une parole de connaissance à ce moment-là. L'apôtre, qui lui avait eu des gros problèmes il y a quelques semaines auparavant, et on va en parler tout à l'heure, eh bien, il va lui dire, « Mais Ananias, pourquoi Satan a-t-il rempli ton cœur au point que tu montes au Saint-Esprit ?» Pierre, à ce moment-là, bien converti, bien rétabli sur ses pieds avec l'autorité que Dieu lui a donnée, eh bien, va dénoncer devant tous. Voilà, devant tous. Il va dénoncer le stratagème d'Ananias en disant, « Mais comment as-tu pu, pour une telle œuvre, et devant une telle situation de nécessité pour les pauvres, toi peut-être qui es riche, on ne sait pas, mais comment as-tu pu laisser le Satan remplir ton cœur ? C'est grave, hein ? En principe, quand quelqu'un se convertit, il n'y a plus de place pour le diable, hein ? Enfin, il n'y a plus de place pour le mal, il n'y a plus de place pour le mensonge. Comment as-tu pu laisser Satan remplir ton cœur au point que tu montes au Saint-Esprit ? C'est pas aux hommes que tu as menti, mais le mensonge est dévoilé par un homme qui s'appelle Pierre. Comment tu t'es entendu et as-tu retenu une partie du champ ? Et il va lui faire un petit peu la morale, si on peut dire. Enfin, comme certainement Ananias était un calculateur, Pierre va lui poser une question et puis une réflexion, une analyse. Il dit, mais s'il n'avait pas été vendu ton champ, il te restait et l'argent était à toi. Tu n'étais pas obligé de faire ça. C'est parce qu'il y a eu un mouvement, t'as voulu te conformer. Tu as suivi comme un mouton de panurge, excusez-moi l'expression, mais tu t'es conformé un petit peu parce que tout le monde le faisait. Pourquoi l'as-tu fait ? Parce que finalement, t'étais pas obligé de le faire. Dieu n'oblige personne. C'était finalement de ton droit, de ton libre droit, de faire ou de ne pas faire. Personne t'aurait rien demandé. Alors on y devine un petit peu d'hypocrisie dans cette affaire, pour être bien, pour faire bien, pour se rendre peut-être, eh bien là, important, je ne sais pas, on peut toujours deviner n'importe quoi. Hein. Alors, mais ce prix, il t'aurait resté. Et après qu'il ait été vendu, le prix que tu as retiré de cette vente, mais il restait à ta disposition, personne ne t'a demandé, finalement, de venir donner cet argent, il était pour toi, que tu gardes ton champ dans l'état, ou que tu gardes ton argent parce que tu as vendu ton champ, mais c'était à toi personne. Le problème chez Ananias, c'est qu'il a voulu faire comme. C'est qu'il a voulu laisser apparaître des choses qui n'étaient pas. Tout simplement. Et là, on voit comment on pourrait dire, la différence flagrante, c'est évident, que finalement, eh bien, il n'a pas agi selon sa conscience. Il n'a pas agi dans la vérité, il n'a pas agi dans la droiture. Il a agi d'une manière que on puisse dire, eh bien, monsieur Ananias, vous savez, ça se faisait peut-être dans ce temps-là, ça se fait encore, hein, bah, il a fait ceci, il a fait cela, et puis voilà, hein, on lui rend bah, tout simplement les hommages et tout ce que vous voulez. Quel était l'esprit d'Ananias dans cette affaire, hein? Comment as-tu pu mettre en ton cœur un pareil dessein? Si ce n'est pas à des hommes que tu as menti, ou ce n'est pas à des hommes que tu as menti, mais à Dieu. Et je crois que quand on touche à ce niveau, finalement, de la vie spirituelle, on peut toujours tromper les hommes d'une manière ou d'une autre. Mais une chose qui est certaine, c'est que Dieu le sait. Et là, c'est écrit. C'est pas écrit dans l'Ancien Testament, mais c'est écrit dans le Nouveau Testament. Certains commentateurs ont pu penser qu'il s'agissait du péché contre le Saint-Esprit. Il connaissait la vérité, il avait entendu l'Évangile, il avait vu des miracles, il avait vu des guérisons, il avait vu l'effusion peut-être du Saint-Esprit lui-même. En avait-il reçu une partie, mais enfin tous les cas, il n'avait pas retenu beaucoup. Hein. C'est ça le problème chez Ananias. Et bien là, il nous est simplement rappelé, mais comment as-tu pu mettre en ton cœur un pareil dessein? Comment as-tu pu penser? On trompe les hommes, mais on ne trompe pas Dieu. C'est pas possible. Je voudrais illustrer cela et on va continuer un petit peu plus loin. On est tous passés devant des transformateurs électriques. Alors vous allez me dire où il va chercher les choses. Je suis pas électricien. On a tous vu devant des grands pylônes, surtout des pylônes à haute tension, il y a une pancarte où il y a marqué haute tension, il y a des éclairs, enfin comment on pourrait dire, un signal, hein, qui se prolonge vers la terre, et il y a danger de mort. On l'a tous vu, ça. Si vous regardez en sortant, sur notre petit transfo là-bas, sur le conducteur, eh bien, il y a une petite trappe, mais vous ne pouvez pas y toucher, c'est trop. Mais toujours est-il qu'il y a là vraiment quelqu'un qui est foudroyé. On sait que il nous est dit qu'Ananias, entendant ces paroles, tomba, expira. Voilà. Voilà, c'est bizarre. Hein. C'est pour ça que je fais la relation avec ce phénomène physique de l'électricité. Alors, il est peut-être mort de... Il n'y avait pas le courant à l'époque. Hein. Mais toujours est-il que c'est la soudaineté et c'est la violence que je voudrais souligner. Parce que lui, il avait fait les choses en douceur, il avait fait les choses en dissimulation, il avait fait les choses comme ça, mais c'est terrible parce que ce qui lui arrive, c'est soudain. Ça lui arrive d'une manière tellement... Et c'est vrai que cet avertissement que nous trouvons, et ça c'est obligatoire, on est obligé, hein, peut-être pas dans les domicile privé, mais là partout, en entreprise partout, il y a toujours cette nécessité de mettre des avertisseurs, enfin un avertissement, danger de mort. Et c'est toujours, bien sûr, une commotion hein, brutale et parfois mortelle, ça dépend naturellement de l'intensité hein, du courant. Je voudrais faire une deuxième remarque par rapport à ça. C'est que je vais l'associer, ce phénomène de commotion, où là, eh bien, Ananias va tomber d'un seul coup. Bon, il n'y a pas de secours. Hein. Et pour la compréhension du phénomène naturel, je voudrais y rapprocher le phénomène spirituel. Alors, je vais être simple. Je voudrais dire d'abord qu'il y a quelque chose qui est essentiel pour Dieu. Je dirai le mot d'ici une minute. Une chose essentielle. Mais d'abord, je voudrais dire que la vie et le bien sont, on pourrait dire, si vous me permettez, organiquement lié. Bien entendu, la vie et le bien. Je n'ai pas parlé de la mort. Je parle de la vie que Dieu a créée et le bien dont Dieu est le créateur et dont il nous informe, dont il veut répandre et dont il a créé l'homme pour qu'il pratique le bien. La vie et le bien sont liés. Et ça constitue cette fameuse vérité qui est parmi les premières vérités de la nature de Dieu, c'est la sainteté. La sainteté. Dieu est amour, Dieu est vérité, Dieu est éternel, il est infini, il est incréé. Dieu n'a pas de semblable, Dieu est créateur, Dieu est rédempteur, alors on peut multiplier à l'infini, hein, naturellement, et bien là, les prérogatives divines, uniques, elles sont non communicables à l'homme. La sainteté, la vérité, et tout ce qui fait que Dieu est naturel. Alors, nous n'avons qu'une petite partie, hein. Petite idée de sainteté, petite idée de vérité, et puis tout le reste, hein, naturel. Donc, la sainteté. Et je lis les trois mots, la vie, le bien, et la sainteté. Pour nous montrer que, et d'abord je voudrais souligner le paradoxe, parce que ce n'est pas un autre apôtre qui va être interpellé par Dieu pour aller dire à Ananias, tu as menti au Saint-Esprit, parce que tu as fait ceci. Il va disposer d'un don spirituel qu'on appelle le don du discernement, le don de révélation, le don de discernement. Et le don du discernement, c'est connaître à l'instant des choses que, humainement parlant, on ne pourrait pas savoir, mais qui sont révélées sur le moment, dans l'instant T, et qui sont des réalités. En quelque sorte, c'est ce qui se passe. Et vous avez vu que c'est Pierre, c'est pas Jean, c'est pas Jacques, c'est pas les uns et les autres, mais c'est Pierre précisément, qui est le protagonisme du drame qui a dit à un moment donné, quand Dieu l'a appelé, quand Jésus l'a appelé plutôt, sur la barque, quand il lui a dit, viens et suis-moi. Et à ce moment-là, Pierre a répondu à Jésus, retire-toi de moi parce que je suis un homme pécheur. Pierre, à ce moment-là, va bientôt rentrer dans une nouvelle mission, il va tout abandonner, mais il avait conscience que Jésus était Dieu, que Jésus était le Messie, et il touchait du doigt, il a perçu à ce moment-là que Jésus était saint. La sainteté du Fils qui allait révéler la sainteté du Père qui est dans les cieux. Et il dira à ce moment-là, bien retire-toi de moi parce que je suis un homme pécheur, qu'est-ce que je peux faire? C'est quelque chose de terrible. Et dans l'Ancien Testament, il n'était pas possible de voir Dieu vivre, hein, on le sait, hein, à cause de la corruption humaine, à cause de la déchéance des hommes. Et puis après, il y a eu son reniement. Et c'est curieux que Dieu va choisir tout simplement Pierre pour dire à Ananias, tu as menti au Saint-Esprit, tu as péché. Alors que Pierre, finalement, lui-même, ça lui est arrivé. Hein. Mais les choses ne sont pas pareilles. Parce que Pierre a su se repentir, parce que Pierre a su pleurer sur son péché. Et là, il a vu à un moment donné tout ce qu'il pouvait y avoir de saint dans la personne de Jésus, et on sait que c'était son relèvement. Il y a une observation que je voudrais faire maintenant, et je reviens à mon phénomène électrique. Toucher un câble à haute tension, ça peut arriver par accident, c'est certainement être foudroyé immédiatement. Hein. Alors bon, on a tous fait l'expérience. Moi, quand j'étais enfant, un jour j'ai voulu voir avec deux bâtons en fer, deux petits morceaux en fer, me le mettre dans une prise électrique. Je m'en souviendrai toute ma vie, je devais avoir 8 ans à l'époque. Mais je m'en souviendrai toute ma vie. Ah oui, j'étais devenu une lumière. Je me suis mis à éclairer. Bon, faut-il que les enfants le fassent une fois? Enfin, c'est pas à faire, hein. C'est pour ça que maintenant on a des précautions, on met toutes sortes de choses. Mais je peux vous dire que ça guérit, hein. Bon, c'était peut-être du 110 à l'époque, hein. Hein, on connaît plus le 110, hein, maintenant. Ouais, ça devait être ça. Alors bon, ça fait dresser un peu les cheveux, mais bon, ça n'a pas trop de conséquences. Alors celui qui touche une ligne à haute tension, et qui brave l'interdiction qu'il ne faut pas, hein, ne pas ramasser les fils qui sont tombés par terre, etc., etc., et on le sait, ça, eh bien, c'est mourir. C'est mourir, dans le sens le plus strict de l'histoire que je suis en train de prendre. Hein. C'est mourir électrocuté, parce que je voudrais quand même dire et rappeler ce soir, en essayant de présenter d'une manière assez compréhensible ce fameux épisode dramatique, hein, c'est que Dieu a établi, quand il a créé le ciel et la terre, le Créateur Tout-Puissant, figurez-vous que Dieu a établi un courant de haute tension. Il a établi un courant de haute tension, et je précise morale, dans l'univers, et ce courant se nomme la sainteté. Voilà. Se nomme la sainteté. Et nous, quelle idée pouvons-nous avoir de la sainteté de Dieu? En tous les cas, en ce qui concerne Ananias, il n'en avait aucune. Pierre avait déjà une notion. Retire-toi de moi parce que je suis un homme pécheur. Il y en a eu d'autres. Paul va tomber par terre, lui. Et puis il y en a d'autres expériences comme ça. Alors il y a ceux qui vont véritablement, comprendre que on ne peut pas toucher à ce courant de haute tension. C'est pas possible. Et sans finalement, avoir les conséquences. Mais j'ai bien aimé cette présentation quelque part de cette intensité morale que Dieu demande. Je suis saint, vous serez saint. Alors c'est pas à nous de faire la sainteté. Hein. Parce que quand on veut faire de la sainteté, on ne fait que le contraire de ce qu'il faudrait faire. Mais il y a dans le message de l'Évangile, et précisément ce texte se trouve dans l'Évangile et non pas dans l'Ancien Testament, pour nous montrer, il y aura toujours des Ananias et des Saphira. Mais il y a aussi des Pierre, il y a des Paul, il y a tous ceux des gens qui, quelque part, eh bien, ont cette crainte et ce respect de Dieu, et sans qu'ils véritablement puissent le définir, ils savent qu'il y a des limites à tout cela, et c'est cette interdiction, danger de mort. D'ailleurs, un jour, vous le savez, Moïse a demandé à Dieu, il voulait voir le visage de Dieu, il voulait voir Dieu. Dieu lui a répondu, on ne peut voir Dieu et vivre. Ça veut dire ce que ça veut dire. Alors donc, l'humanité est dans cet état, comme Ananias. Mais ce n'est pas irréversible. Dans l'Ancien Testament, c'était irréversible. Il n'y avait pas grand-chose, c'était la loi. Mais dans le Nouveau Testament, il y a une autre dimension, qui est celle de la grâce. Et pour s'en souvenir, c'est que, on peut le traduire de cette manière, je peux paraphraser de cette manière. Vous vous souvenez de l'histoire dans le jardin d'Éden au chapitre 2? Deux arbres. Dieu lui dit, tu pourras manger de tous les arbres, sauf de celui-ci. Je te conseille de manger de l'arbre de la vie, mais tu ne toucheras pas à celui-ci. Il est dit exactement, tu ne mangeras pas. Mais ça voudrait dire un petit peu par rapport à ce courant d'intensité morale, eh bien, qu'il y a aussi des choses qu'il ne nous faut pas toucher. Tout simplement, parce que tu ne toucheras pas à l'arbre de la connaissance du bien et du mal. Parce qu'à ce moment-là, tu mourras. Et de fait, Adam et Ève, et puis toute leur descendance, jusqu'à nous, de fait, le péché est venu par un seul homme, et le péché s'est répandu à toute l'humanité. Et encore aujourd'hui, des milliers et des milliers d'années après, bien les hommes meurent. Tout simplement. Comme s'ils étaient commotionnés, comme s'ils étaient électrocutés. Parce que finalement, eh bien, c'est un attentat. Eh bien, aussi, à ce Dieu qui est un Dieu saint, mais qui n'est pas seulement saint, mais qui est aussi un Dieu d'amour. Et c'est là où justement intervient le Nouveau Testament. C'est là où intervient Jésus. C'est là où intervient la grâce. C'est là où intervient, tout simplement, eh bien, l'acte d'amour de Dieu à travers la croix, à travers, tout simplement, eh bien, je ne sais pas si Ananias avait bien compris le message de Jésus crucifié, de Jésus ressuscité et de Jésus glorifié. Surtout de Jésus crucifié, un Dieu d'amour. Et Dieu a entrepris, mais toutes les choses étaient conçues d'avance, hein, faut pas, c'était pour le dernier moment en disant qu'est-ce que je fais, hein. C'est que, quelque part, Dieu va ranimer, si vous me permettez toujours d'employer un petit peu dans cette pensée, de commotion, l'homme commotionné par le péché, dès le départ de sa création, par son esprit. Et c'est là où intervient la nouvelle naissance. L'homme tombe mort, mais l'homme n'est pas mort réellement si véritablement il prend conscience de la sainteté de Dieu et de l'amour de Dieu. Et à travers cette nouvelle naissance, cette prise de conscience, le prix du salut, la rédemption, le don gratuit de Jésus, alors à ce moment-là, l'homme peut être commotionné. Nous sommes, avant de nous convertir, nous étions tous des commotionnés. Nous étions tous morts. Parce que nous avions touché à, certainement, eh bien là, à un courant à haute tension, c'est-à-dire la sainteté de Dieu. Personne ne peut être sauvé, hein, sans cela. Le seul qui pouvait véritablement faire le... Excusez-moi, mais les mots sont peut-être pas appropriés, mais pour comprendre, le seul qui pouvait faire le fusible, c'était Jésus. Jésus a fait le paratonnerre, la colère de Dieu est tombée sur Jésus pour que nous puissions finalement, eh bien, revivre par une renaissance. Par une nouvelle vie, tout simplement. Et ça s'appelle la grâce. La loi tue. Tu touches, tu meurs. C'est interdit. Vous connaissez les commandements. C'est interdit. Danger de mort. C'est clair. C'est tout l'Ancien Testament. Et maintenant, eh bien, il y a la possibilité pour l'humanité d'autre chose. C'est la grâce. Et dans la foi. Et je ne me lasserai pas jusqu'au bout de vous répéter ce que Paul dit, parce que c'est l'essentiel, c'est, nous pourrions dire, le fondement et le socle du message de l'Évangile, c'est par la grâce que vous êtes sauvés, par le moyen de la foi, cela ne vient pas de vous. C'est l'œuvre de Dieu. Et l'œuvre de Dieu, c'est Jésus, tout simplement, que je saisis dans un mouvement de foi, de confiance, et là, à ce moment-là, eh bien, ma vie va changer. L'homme électrocuté va se relever. Il va vivre tout à nouveau. Alors, puisque l'homme a pris le risque dès le jardin d'Éden, et dans toute l'histoire subséquente, dans l'Ancien Testament, et même les meilleurs hommes, les plus grands hommes, les hommes de foi, prophètes y compris, les hommes qui servaient Dieu, ont péché et ont chuté. Nouveau Testament, ça continue, mais avec un changement de régime. Ce n'est plus le châtiment, c'est un acte d'amour où Dieu nous fait grâce. Alors, puisque l'homme a pris le risque, finalement, de toucher, ce qu'il ne faut pas toucher, ce courant de haute tension, eh bien, Dieu sait que le premier secours originel qu'il a manifesté, on le sait par exemple dans le chapitre 3, il y a la chute et tout de suite il y a la réponse. Et après qui va se développer au fil des temps, dans les âges, dans l'évolution finalement des hommes, du peuple d'Israël choisi, du peuple élu, à travers son cheminement, jusqu'à nous. Vous savez qu'on a quand même beaucoup de chance de vivre dans le Nouveau Testament, dans cette disposition, dans cette dispensation, pardon. Alors le premier secours originel a fait apparaître, eh bien, parce que Dieu voulait que l'homme le sache, ce que l'on peut appeler, ce que Paul appellera le vieil homme. Eh oui, ou la vieille femme, si vous voulez, si ça vous fait plaisir, je ne voudrais pas vous oublier, mesdames. Mais... vous avez compris, c'est pas une question d'âge, c'est une question de nature, c'est une question d'être, hein, tout simplement le vieil homme, qui est tenu par l'atavisme du mal et du péché, cette propension toujours, même avec des bonnes résolutions, même avec un bon vouloir, même en engageant notre volonté qui ne tient que si peu de temps, elle est éphémère, cette bonne volonté, on est toujours amené, finalement, à toucher ce courant de haute tension qu'est la sainteté de Dieu. Et on la défie. Et c'est bien ce qui s'est passé pour Ananias. Il a défié. Pourquoi as-tu menti au Saint-Esprit? Ce n'est pas à des hommes que tu as menti, mais c'est à Dieu. C'est d'autant plus grave. Alors, Ananias et Saphira sont morts, on l'a lu. Une grande crainte saisit tous les auditeurs et les spectateurs. Ils ont vu tomber. Alors, il aurait pu tomber, on aurait dit, il a fait une crise cardiaque. Mais il est mort parce que Pierre lui a parlé. C'est ça dans l'esprit des gens, parce que quelqu'un, voilà, on est en train de parler avec quelqu'un, il tombe, voilà, il a fait une crise cardiaque, apoplexie, tout ce que vous voudrez. Bon. Mais là, c'est parce qu'il y a eu un signe. Il y a eu quelque chose de fort qui a été signalé à Ananias qu'il a touché le courant à haute tension, la sainteté de Dieu. Alors, une crainte. Je peux vous dire que les gens se sont dit, alors ça ne plaisante plus maintenant. Hein. Les jeunes gens s'étant levés, l'ont emporté, l'ont enseveli. Et puis, dans la suite, il étant dit, environ 3 heures plus tard, sa femme entra sans savoir ce qui était arrivé. Pierre lui adressa la parole, il devait l'attendre, probablement. Et il va lui poser cette question, mais dis-moi, est-ce à un tel prix que vous avez vendu ce champ? Alors là, on va être témoin de quelque chose encore particulier. À quel prix vous avez vendu le champ? Oui, répondit-elle, c'est à ce prix-là. C'est-à-dire que il y a du mensonge. Ils se sont mis ensemble. Ouais. Ils se sont mis ensemble. Ils se sont unis. Ils s'étaient passé le mot. Voilà. J'y vais d'abord, dit Ananias. Je vais faire ce qu'il faut. Et puis, sa femme avait certainement reçu l'ordre de dire, eh bien, tu vas dire exactement ce que je, comme moi, hein. Parce que bon, autrement, on va avoir l'air de, oui. Alors, Pierre lui dit, mais comment vous êtes-vous accordé pour tenter l'esprit du Seigneur? Satan qui rentre dans ton cœur. Vous avez tenté le Saint-Esprit, et voilà que maintenant c'est l'Esprit du Seigneur le tenter. Voici ceux qui ont enseveli ton mari sont à la porte, ils t'emporteront. Au même instant, elle tomba aux pieds de l'apôtre, et elle expira. Imaginez-vous, hein, ça fait un drôle d'effet quand même. Vous voyez ça dans une réunion, dans un culte à un moment donné, pouf, c'est quelque chose, hein. C'est assez bouleversant. Je crois que c'est la première fois que je prêche sur ce texte, c'est vrai. Parce que c'est vrai que c'est toujours assez ambigu, et je me suis dit, mais comment présenter ça? Parce que c'est vrai que si on reste sur tout simplement le châtiment et le jugement, vous allez dormir agité cette nuit. Hein. Qu'est-ce que j'ai fait? Qu'est-ce que j'ai pas fait? Ceci et cela. C'est terrifiant, hein? Bah ouais, c'est quelque chose. Hein. Et c'est vrai que c'est un embarras pour les prédicateurs. Et puis, Il est venu cette pensée justement de cette haute tension d'intensité de la sainteté de Dieu, pour élever Dieu. Parce que vous savez, souvent les hommes, ils rabaissent Dieu, hein. Ils se font un Dieu qu'ils imaginent, à leur niveau, et ils se disent, bon ben voilà, hein, moi je suis comme ça, mais Dieu est pareil. Hein. Alors c'est du bon marché, hein. C'est véritablement rabaisser Dieu, et ça Dieu ne le veut pas. Hein. Dieu reste Dieu, et nous les hommes, nous restons les hommes. Dieu nous aime pour nous sauver, il nous aime pas pour que nous soyons, que nous fassions des compromis, hein. Toutes sortes de choses. Sa parole, c'est le salut, nous l'acceptons, nous l'acceptons pas. Mais on ne rabaisse pas Dieu. Et c'est ce qu'ils avaient fait. Et ça, c'est grave. C'est grave. Et en ce qui concerne Ananias et Saphira, eh bien, ils sont morts. Voilà. Ça paraît terrible, ça. Vous vous rendez compte? Si je mens, je vais mourir. Bon, bah écoutez, ça vous est jamais arrivé de mentir, non? Et vous êtes encore vivant. Eh oui. Parce que c'est la grâce de Dieu. Et les gens qui mentent, qui trompent dans le commerce, qui trompent dans la politique, qui trompent dans toutes sortes de choses. J'allais dire qui trompent. C'est un lapsus, hein, excusez-moi. Mais c'est pour vous dire que ils le font à main levée. Vous savez, comme Pharaon, hein. Ah, parce que ceux qui pensent comme être comme des dieux, hein, même si ce sont des simples gens, le mensonge, c'est quelque chose de terrible. Il nous est dit que le mensonge, c'est comme des graviers dans la bouche. Vous avez vu ça dans le livre des Proverbes, hein. C'est vraiment pas très agréable. Hein. Alors, ils sont morts, et si nous pouvons voir un petit peu pourquoi ils sont morts, il y avait le mensonge, l'habitude, donc pas de conversion. Bon, vous allez me dire, il faut pas radicaliser, et je suis tout à fait d'accord. On a peut-être menti, on a peut-être été des fameux menteurs, on a roulé les gens avant notre conversion. Ça ne veut pas dire que du jour au lendemain, du soir au matin, eh bien là, le lendemain matin, nous allons revenir, nous ne sommes plus des menteurs pour eux. Non, quelquefois, il y a l'atavisme. Il y a ce vieil homme qui est là, hein, et puis bon, on se reprend. Comme Pierre s'est repris, Ananias s'est pas repris. Et on dit, Seigneur, délivre-moi, aide-moi à ne plus mentir, aide-moi à dire la vérité. Bon, mais le Seigneur nous fait grâce. Mais pas de la manière dont Ananias a fait les choses. Hein. Donc le mensonge. Il y avait leur double jeu. Ils s'étaient entendus, ils avaient... Mais pourquoi ? Pierre leur dit, mais vous aviez un champ, vous allez le garder, vous aviez l'argent, vous allez le garder, on vous a rien demandé. C'est pas bien de suivre les autres. Hein. On veut faire comme les autres pour avoir bonne mine. Eh ben ça, c'est complètement faux. Si on n'a pas de conviction personnelle, c'est pas la peine d'aller plus loin. Enfin, excusez-moi, je suis un peu... Non mais c'est vrai. Dieu va pas nous demander de dire, eh ben, t'es bien parce que tu suis celui-ci, tu fais comme celui-là, etc., etc. Non? Faut avoir une conviction. La duplicité, qui va avec, naturellement. Et puis leur manque de loyauté. Ils voulaient servir Dieu. Mais comment servir Dieu quand on est dans cette ambivalence, dans cette équivoque à ce point? C'est ce qui leur sera reproché. Il faut être intègre. On n'est pas parfait, mais on peut être intègre. Il nous est dit que Job était intègre. Il était droit. Il était juste autant que on puisse l'être. Mais ne pas jouer la comédie, c'est pas possible. Manque de loyauté qui les a tués. Et puis, vous en souviendrez, tromper Dieu comme ils l'ont fait, et lui présenter des offrandes falsifiées. Ben oui. Il voulait apporter ça aux hommes, mais c'était une offrande à Dieu, mais des offrandes falsifiées. Il nous est dit que la balance juste appartient à l'Éternel. C'est pas la peine de mettre des points en moins ou en plus. On fait ce que nous avons résolu de faire. Pas de culpabilité si nous faisons ou nous faisons pas. Si nous avons déjà une conviction à l'intérieur de nous-mêmes, mais pas tromper. Pas finalement, eh bien, avoir l'apparence d'eux et puis les offrandes falsifiées, c'est indigne devant Dieu. Et vous savez que nous avons l'exemple de Caïn, hein. C'était aussi une histoire d'offrande. Mais c'était pas clair, parce que Dieu a posé un regard sur Abel, parce qu'il y avait une authenticité de cœur, de vérité, mais il n'y avait pas chez Caïn, naturellement. Vous connaissez l'histoire de Nadab et Abihu, qui ont apporté un feu étranger à un moment donné, et le feu s'est enflammé parce que finalement ils l'ont fait dans une mauvaise disposition. C'est terrible ça aussi. Hein. Alors en conclusion, En conclusion, je voudrais simplement vous dire que les jeunes gens, étant rentrés, la trouvèrent morte et l'emportèrent et l'ensevelirent. Sinistre journée, hein, auprès de son mari. Et là, à ce moment-là, pour la deuxième fois, il nous est dit, mais une grande crainte s'empara de toute l'assemblée. Au départ, c'était les auditeurs, maintenant c'est l'assemblée, et de tous ceux qui apprirent ces choses. Oui, ces choses sont arrivées afin de nous servir d'exemple, comme dit l'apôtre Paul, etc., etc. Ça, la sainteté et la bénédiction vont de pair, et je voudrais vous en donner la preuve. La suite. Beaucoup de miracles et de prodiges se faisaient au milieu du peuple par les mains des apôtres. Ils se tenaient tous ensemble au portique de Salomon et aucun des autres n'osait se joindre à eux, les Ananias et les Saphira d'occasion, mais le peuple les louait hautement. Le nombre de ceux qui croyaient au Seigneur, hommes et femmes, augmentait de plus en plus de sorte qu'on apportait les malades dans les rues et qu'on les plaçait sur des lits et des couchettes, afin que lorsque Pierre passerait, son ombre au moins les couvre. En couvre quelques-uns. La multitude accourait aussi des villes voisines, à Jérusalem, amenant des malades et des gens tourmentés par des esprits impurs, et tous étaient guéris. Je dis bien que sainteté et bénédiction, ça va ensemble. Et c'est vrai pour un homme, c'est vrai pour une femme, c'est vrai pour un chrétien avant tout, et c'est vrai pour une église. On est loin d'être parfait, mais le Seigneur nous appelle à marcher dans la droiture et dans la rectitude de cœur. C'est ce qui est dit, hein. Beaucoup de miracles se faisaient au milieu du peuple. C'est comme s'il y avait un poids, c'est comme s'il y avait une charge avec à traîner. Eh bien, là, dans l'assemblée nouvelle, dans l'assemblée naissante de l'église primitive, des gens comme, Ananias et Saphira. Comme un petit peu plus tard, ça ne tardera pas. Quand ils ont voulu évangéliser Samarie, il y avait un Simon le magicien éjecté. Et à ce moment-là, il nous est dit que la bénédiction est revenue. Et ça, c'est quelque chose. Et c'est pas aux hommes de faire le nettoyage. Parce que c'est pas Paul, c'est pas Pierre, hein. C'est pas Pierre, hein. Mais c'est le Seigneur. Et moi, je crois que il faudra s'en souvenir, mes frères et sœurs, que la bénédiction de Dieu, elle marche avec les hommes et les femmes dont le cœur a été transformé, changé, né de nouveau, converti et qui porte des fruits. Pas des œuvres. Les œuvres, je dirais pas que c'est accessoire, mais c'est des fruits. Alors à ce moment-là, Dieu ouvre les portes et il bénit. Et c'est ce que nous voyons très souvent dans le livre des Actes des Apôtres, qui est le témoignage quand même de l'histoire, de ce qui s'est passé dans le premier siècle du christianisme. Ça, c'est important. Sainteté et bénédiction vont ensemble. Et là, il semblerait que, une fois cet homme et cette femme, eh bien là, le problème a été réglé. Dramatiquement, c'est vrai, on peut le regretter. Mais il semblerait qu'après, c'est une explosion. Il est tout de suite dit, hein, tout de suite, au verset 12, mais beaucoup de miracles se faisaient. Ben, c'est ça. Je crois que ça, c'est important. Et je terminerai par un passage dans le Deutéronome. Ah, le Deutéronome, c'est l'Ancien Testament, mais après, il y avait quand même des choses. Et qui nous parle d'Ananias et Saphira, si vous voulez. Deutéronome, chapitre 23, et verset 21, qu'est-ce qu'il est dit? Si tu fais un vœu à l'Éternel, t'es pas obligé d'en faire. Mais si tu en fais un, t'es pas obligé. C'est comme ce qu'Ananias et Saphira voulaient faire. T'es pas obligé d'amener l'argent et puis tout ça. Mais si tu fais un vœu à l'Éternel, ton Dieu, tu ne tarderas point à l'accomplir, car l'Éternel, ton Dieu, t'en demanderais compte. Waouh, c'est sérieux. Et tu te chargerais d'un péché. C'est ce qui s'est passé. Si tu t'abstiens de faire un vœu, tu as le droit. Tu ne commettras pas un péché. Mais ton péché consiste à faire un vœu et de pas le tenir. C'est ça le problème. Que votre oui soit oui et que votre non soit non, nous dit Jésus. C'est Jésus qui le dit, c'est pas un apôtre ou quelconque. Mais tu observeras et tu accompliras ce qui sortira de tes lèvres, par conséquent les vœux que tu feras volontairement à l'Éternel. Personne n'est obligé dans cette église de faire. Personne. Non? Quelqu'un qui veut donner son offrande, il la donne. Celui qui ne veut pas, il la donne pas. Il n'est pas obligé. Maintenant, c'est la dimension de notre amour pour le Seigneur et de la reconnaissance, de la gratitude que nous pouvons avoir vis-à-vis de lui. Et là, ça parle plus fort que tout le reste. Parce que c'est pas une histoire de calcul. C'est une histoire tout simplement de de disposition volontaire et de bonne disposition. Mais tu observeras et tu accompliras ce qui sortira de tes lèvres par conséquence, les vœux que tu feras volontairement à l'Éternel ton Dieu et que ta bouche aura prononcé. Voilà, tout simplement. Crée en moi un cœur pur et un esprit bien disposé, dit David. C'est lui qui crée en nous un cœur, c'est lui qui crée en nous le vouloir et le faire selon son bon plaisir. Eh ben, c'est ça. C'est ça, finalement. Et c'est les dangers. Ce soir, j'ai voulu mettre devant vous les dangers du double jeu. C'est pas possible. C'est pas possible. À un moment ou à un autre, il y a un règlement. Il y a une solution. Et je pense que quand on sait que Dieu nous aime, c'est pas pour nous perdre. Moi, je pense que Jésus avait été envoyé également pour Ananias et Saphira. Il avait été envoyé par, également pour un Simon le magicien, mais lui, il voulait pas renoncer à sa magie. Parce qu'il se tenait pour un homme important. Le jeune homme riche, lui aussi, Jésus est venu vers Jésus. Jésus lui a dit la vérité. Il ne pouvait pas renoncer à ses richesses. Il ne pouvait pas renoncer. Et pourtant, il connaissait la parole. Parce que c'est lui qui a répondu à Jésus. Tu connais les commandements de Dieu? Et il va citer les commandements de Dieu les uns les autres, etc., etc. Quand Jésus lui dit, viens et suis-moi, il peut pas le suivre. C'est pas possible. Son cœur n'est pas prêt, son cœur n'est pas préparé, et il ne veut pas que son cœur, finalement, suive les paroles de Jésus. Alors, il s'en va tout triste. C'est terrible. C'est terrible. Et c'est pourtant la réalité. C'est pourtant, finalement, eh bien, ce que nous enseigne ce texte difficile. Et je l'avoue. Mais il y a quand même une leçon derrière. Pour chacun. Pour nous montrer que, dans l'église primitive, ils étaient qu'une seule âme. Qu'un seul cœur. Un seul esprit. Et ils servaient le Seigneur. Que Dieu nous bénisse ce soir. J'espère que je vous ai pas traumatisé, hein. Non, non, non, parce que vous avez compris que on est sous le régime de la grâce. Mais ces choses nous sont dites tout simplement pour nous servir d'exemple et que Dieu nous bénisse et que Dieu nous donne cette crainte. Non pas cette peur de Dieu, mais cette crainte pour le respecter parce que, je le rappelle encore une fois de plus, hein, c'est une ligne, c'est un courant à haute tension. On ne touche pas à la sainteté de Dieu.
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0: Voici le poème des enfants animé par Élise et Iseline. Yeah.
1: La salamandre. Le crains-tu, le feu? Le crains-tu, le feu? Le feu, salamandre, habillé de feuilles et de cendres. Le crains-tu? Dis-nous, le crains-tu?
2: On t'a vu, c'est sûr, on t'a vu dans le feu. On t'a vu descendre. Peut-être n'est-ce qu'une légende, mais on t'a vu dans le feu, on t'a vu.
1: La salamandre hausse les sourcils. Elle met ses lunettes noires et sa combinaison d'amiante.
2: Elle se couche sans souci sur son lit de braise du soir, pendant que la bouilloire chante « On t'a vu

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0: Nous avons écouté la symphonie numéro 26 en ré mineur de Joseph Haydn en trois mouvements.
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Jérémie, chapitre 33. La parole de l'Éternel fut adressée à Jérémie une seconde fois, en ces mots, pendant qu'il était encore enfermé dans la cour de la prison. Ainsi parle l'Éternel, qui fait ces choses, l'Éternel, qui les conçoit et les exécute, lui, dont le nom est l'Éternel. Invoque-moi, et je te répondrai. Je t'annoncerai de grandes choses, des choses cachées, que tu ne connais pas. Car ainsi parle l'Éternel, le Dieu d'Israël, sur les maisons de cette ville et sur les maisons des rois de Juda, qui seront abattus par les terrasses et par l'épée, quand on s'avancera pour combattre les Chaldéens, et qu'elles seront remplies des cadavres des hommes que je frapperai dans ma colère et dans ma fureur, et à cause de la méchanceté desquelles je cacherai ma face à cette ville. Voici, je lui donnerai la guérison et la santé, je les guérirai, et je leur ouvrirai une source abondante de paix et de fidélité. Je ramènerai les captifs de Juda et les captifs d'Israël, et je les rétablirai comme autrefois. Je les purifierai de toutes les iniquités qu'ils ont commises contre moi, je leur pardonnerai toutes les iniquités par lesquelles ils m'ont offensé, par lesquelles ils se sont révoltés contre moi. Cette ville sera pour moi un sujet de joie, de louange et de gloire, parmi toutes les nations de la terre, qui apprendront tout le bien que je leur ferai. Elles seront étonnées et émues de tout le bonheur et de toute la postérité que je leur accorderai. Ainsi parle l'Éternel. On entendra encore dans ce lieu dont vous dites « Il est désert, il n'y a plus d'hommes, plus de bêtes ». On entendra dans les villes de Juda et dans les rues de Jérusalem, dévastées, privées d'hommes, d'habitants, de bêtes, les cris de réjouissance et les cris d'allégresse, les chants du fiancé et les chants de la fiancée, la voix de ceux qui disent « Louez l'Éternel des armées, car l'Éternel est bon, car sa miséricorde dure à toujours ». La voix de ceux qui offrent des sacrifices d'action de grâce dans la maison de l'Éternel. Car je ramènerai les captifs du pays, je les rétablirai comme autrefois, dit l'Éternel. Ainsi parle l'Éternel des armées. Il y aura encore dans ce lieu qui est désert, sans hommes ni bêtes, et dans toutes ces villes, il y aura des demeures pour les bergers faisant reposer leurs troupeaux. Dans les villes de la montagne, dans les villes de la plaine, dans les villes du Midi, dans le pays de Benjamin et aux environs de Jérusalem, et dans les villes de Juda, les brebis passeront encore sous la main de celui qui les compte, dit l'Éternel. Voici, les jours viennent, dit l'Éternel, où j'accomplirai la bonne parole que j'ai dite sur la maison d'Israël et sur la maison de Juda. En ces jours et en ce temps-là, je ferai éclore à David un germe de justice. Il pratiquera la justice et l'équité dans le pays. En ces jours-là, Juda sera sauvé. Jérusalem aura la sécurité dans sa demeure. Et voici comment on l'appellera « L'Éternel, notre justice ». Car ainsi parle l'Éternel, David ne manquera jamais d'un successeur assis sur le trône de la maison d'Israël. Les sacrificateurs, les Lévites, ne manqueront jamais devant moi de successeurs pour offrir des holocaustes, brûler de l'encens avec les offrandes et faire des sacrifices tous les jours. La parole de l'Éternel fut adressée à Jérémie en ces mots. Ainsi parle l'Éternel. Si vous pouvez rompre mon alliance avec le jour et mon alliance avec la nuit, en sorte que le jour et la nuit ne soient plus en leur temps, alors aussi mon alliance sera rompue avec David, mon serviteur, en sorte qu'il n'aura point de fils régnant sur son trône, et mon alliance avec les Lévites, les sacrificateurs, qui font mon service. De même qu'on ne peut compter l'armée des cieux, ni mesurer le sable de la mer, de même je multiplierai la postérité de David, mon serviteur, et les Lévites qui font mon service. » La parole de l'Éternel fut adressée à Jérémie en ces mots. « N'as-tu pas remarqué ce que disent ces gens? Les deux familles que l'Éternel avait choisies, il les a rejetées? Ainsi ils méprisent mon peuple, au point de ne plus le regarder comme une nation. Ainsi parle l'Éternel. Si je n'ai pas fait mon alliance avec le jour et avec la nuit, si je n'ai pas établi les lois des cieux et de la terre, alors aussi je rejetterai la postérité de Jacob et de David, mon serviteur, et je ne prendrai plus dans sa postérité ceux qui domineront sur les descendants d'Abraham, d'Isaac et de Jacob. Car je ramènerai leurs captifs, et j'aurai pitié d'eux. »

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1: Colportez-vous des ragots. Méditons dans Jacques 3, les versets 9 et 10. Par elle, la langue, nous bénissons le Seigneur, notre Père, et par elle, nous maudissons les hommes faits à l'image de Dieu. De la même bouche sortent la bénédiction et la malédiction. Un dicton affirme, les pires blessures de la vie ne sont pas infligées par l'épée, mais par les mots. Regardez autour de vous et vous découvrirez bien vite combien nombreux sont ceux qui souffrent de blessures intérieures. Vous-même, souffrez-vous toujours des paroles dures ou cruelles prononcées dans le passé par un parent, un professeur, un partenaire ou un patron dénué de compassion? Ou pire, avez-vous été blessé par un chrétien persuadé que la condamnation dans la parole de Dieu de tous ceux qui colportent des ragots ne s'appliquait pas à lui?
2: Mais Dieu prend ce péché, oui, c'est un péché, tellement au sérieux qu'il a consacré tout un chapitre de la Bible sur ce sujet. Si nous prenions le temps de relire régulièrement le chapitre 3 du livre de Jacques, peut-être ferions-nous plus attention aux paroles que nous prononçons chaque jour. Les mots que prononce notre bouche peuvent soit tout accomplir, soit tout détruire. Il suffit d'une petite étincelle pour enflammer toute une forêt.
1: Un jour, une dame tourmentée par sa conscience vint voir son pasteur pour se confier à lui. Au cours des années passées, elle n'avait cessé de critiquer tout le monde dans l'église et de colporter des ragots sur chacun. « Comment pourrais-je réparer le mal que j'ai causé ?» lui demanda-t-elle. Il répondit « Prenez une boîte pleine de plumes et allez en déposer une sur le perron de chaque personne que vous avez critiquée. » Elle s'exécuta avant de revenir le voir un ou deux jours plus tard en lui disant « C'est tout ?» « Non, lui dit-il. Maintenant, vous allez retourner devant chacune de ces maisons pour y récupérer les plumes et me les ramener. » Quand elle revint, elle n'avait pas une seule plume dans la boîte. « Le vent les a toutes dispersées, lui dit-elle piteusement. » Après un long silence, le pasteur murmura « Il en va de même avec nos paroles. Nous les prononçons facilement, mais une fois envolées, nous ne pouvons jamais les récupérer. Aimez-vous colporter les ragots? Ne croyez-vous pas qu'il serait temps de changer un peu vos habitudes ?

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1: Fidèle et aimable auditeur internaute de la radio La Sentinelle, vous qui nous écoutez à travers les www.radio-rls.fr ou sur le 97.9 FM, nous sommes très heureux de rentrer chez vous pour votre émission de prédilection tant aimée, tant attendue, 180 secondes de foi. Nous serons toujours avec le Seigneur. Et le texte qui nous servira comme toile de fond, c'est bien 1 Thessaloniciens chapitre 4, les versets 17 et 18. Nous serons tous ensemble enlevés avec eux sur les nuées, à la rencontre du Seigneur dans les airs, et ainsi nous serons toujours avec le Seigneur. Remarquez les derniers mots. Toujours avec le Seigneur. Voilà le véritable centre de l'espérance chrétienne. Le ciel est merveilleux, non seulement parce que la souffrance disparaîtra, non seulement parce que la mort disparaîtra, mais merveilleux parce que Jésus sera là. Le salut atteint son accomplissement lorsque les rachetés vivent pour toujours dans la présence de leur Sauveur. Nous le connaissons aujourd'hui par la foi. Nous lui parlons dans la prière. Nous découvrons son caractère dans sa parole. Mais un jour, la foi laissera place à la vue. Quelle rencontre! Celui que nous avons aimé sans le voir, nous le verrons. Celui dont nous avons annoncé le retour sera devant nous. Et l'apôtre Paul termine alors par cette instruction. Consolez-vous donc les uns les autres par ces paroles. La prophétie doit produire l'espérance. Elle doit sécher des larmes. Elle doit relever ceux qui sont découragés. Aujourd'hui, rappelle-toi où va l'histoire. Pour celui qui appartient à Jésus, la destination finale n'est ni la tombe, ni la souffrance, ni le chaos, c'est la présence éternelle de Christ. Et ainsi, nous serons toujours avec le Seigneur. Bonne journée, que le Seigneur vous bénisse.
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0: Il n'est pas difficile d'imaginer les obstacles au bonheur du couple et de la famille lorsqu'il y a méconnaissance d'abord et refus de comprendre ensuite le partenaire, nécessairement et fatalement différent de soi. La famille ne pourra s'épanouir que si l'un et l'autre des conjoints connaissent la structure fondamentale du caractère de l'autre et sa psychologie, et s'ils agissent tous les deux en connaissance de cause. Le moment est venu d'énoncer quelques principes, ce qui revient à dire que nous devons montrer ici comment appliquer pratiquement dans la vie de famille les leçons que nous enseignent les lois de la psychologie comparée de l'homme et de la femme. Le premier principe sera de reconnaître et d'accepter que l'autre, homme ou femme, soit différent de soi. L'homme ou la femme, incapable d'accepter cette différence, doit renoncer au mariage ou s'attendre à un échec. L'homme ne trouvera jamais dans une femme son ombre, son frère, ni le reflet de lui-même. Il est important de le savoir, car, contrairement à ce que l'on pense souvent, l'être humain répugne à s'adapter aux autres. Il n'est besoin que d'entendre la plupart des gens revenant de voyage critiquer les usages barbares des autres peuples. C'est que ce voyageur moyen compare. Il trouve les autres gens, les autres peuples, intelligents dans la mesure où ils vivent conformément à ses propres usages. Les autres coutumes lui paraissent déplacées, inutiles, grossières, grotesques ou dangereuses. Le bon Français, qui avale sans sourciller sa douzaine d'escargots, n'arrive pas à comprendre que les Japonais puissent manger des serpents et que les indigènes de l'Amazonie se régalent de vers blanc. Dans un champ d'investigation différent, il est courant de constater que la jeune génération méprise les aînés, que la race blanche méconnaît les autres races, et que finalement les hommes et les femmes se regardent en chiens de faïence. Comme le disait un humoriste, la femme attend l'homme, mais comme l'araignée attend la mouche. Il suffit de relire quelques-unes des perles de la littérature pour se convaincre que l'opinion des hommes sur les femmes n'est pas flatteuse, à quoi les femmes rétorquent « Parlez toujours, de toute façon, c'est quand même vers nous que vous reviendrez. » Nous répétons donc la formule « Acceptez que l'autre soit différent. » Ce n'est pas simple à réaliser, mais c'est nécessaire. Et c'est justement parce que l'un et l'autre ne se ressemblent pas que le couple est complémentaire. Supposez un guide de montagne qui ferait merveille en rendant son client attentif à toutes les difficultés techniques du parcours, qui lui montrerait où sont les prises les meilleures, comment se servir de son matériel, mais qui négligerait de rester attentif aux signes d'une variation atmosphérique et qui ne verrait pas s'approcher l'orage pour modifier le parcours ou abréger la course. Tel serait le couple dans lequel les époux ne seraient pas complémentaires. Prenons l'exemple des conducteurs d'automobiles. Grosso modo, il en existe de deux sortes. Il y a ceux qui voient tout, mais ne distinguent rien, et ceux qui distinguent tout, mais ne voient rien. Autrement dit, il y a ceux qui perçoivent globalement l'ensemble de la situation. D'un coup d'œil, ils ont enregistré la situation, ils ont évalué les distances et les vitesses respectives, et admettent qu'ils peuvent, ou qu'ils ne peuvent pas, effectuer la manœuvre envisagée. Par contre, il ne faut pas ensuite leur demander s'ils ont remarqué telle ou telle voiture. Ils n'ont aucune idée du détail de la situation. Ils n'ont pas vu si la voiture dépassée ou croisée était jaune ou verte, de nationalité étrangère ou pas. Bref, ils ont vu l'ensemble et pas le détail. Ces conducteurs ont rarement des accidents. Par contre, il s'établira entre eux et leurs femmes de curieuses conversations. La voiture jaune de tout à l'heure.
1: Quelle voiture jaune?
0: Mais celle que tu as dépassée après le tournant dans la forêt, c'était une Austin?
1: Bon, ça alors je n'en sais rien.
0: Mais si, c'est une jeune femme blonde qui conduisait, tu n'as pas remarqué,
1: ça m'étonne.
0: Seulement, il y a l'autre catégorie des conducteurs. Leur conduite est moins sûre parce que, s'attachant aux détails, ils sont obligés de prendre leur temps pour faire la synthèse des différents éléments de la situation avant de décider de leur mouvement. Ils sauraient, eux, si la femme blonde qui conduisait la voiture jaune possédait une Austin ou pas. Mais ils n'auraient pas eu la décision assez prompte pour effectuer le dépassement dans de bonnes conditions, comme l'autre. C'est une des raisons qui font que les femmes au volant font souvent peur aux hommes. Si elles ont relativement peu d'accidents, c'est qu'elles prennent le temps dont elles ont besoin pour analyser la situation et se tirer alors fort bien de l'affaire. Avec moins de promptitude et sans l'automatisme, c'est vrai, de l'homme de tout à l'heure. Cette petite digression avait seulement pour but de montrer la différence de réaction dans la vie entre les hommes et les femmes. L'homme réagit comme le premier conducteur, la femme comme le second. Il faut avouer que si le type de réaction de l'homme est plus favorable à la conduite de l'automobile que l'autre, en ce qui concerne la conduite de la vie, il faut absolument que soient combinés les deux systèmes. La conduite de la vie, celle de la famille, demande cette aptitude de l'homme à voir loin pour imprimer une direction générale continue et assurer la stabilité, mais requiert aussi de la part de la femme cette aptitude qu'elle possède à un haut degré à s'intéresser aux détails, à fignoler les situations, à procurer le bien-être à chaque instant. Si vous voulez, pour reprendre un exemple moderne, l'homme choisit l'itinéraire de la promenade, la femme cherche les curiosités qu'il faut voir en route. Vous voyez l'utilité complémentaire des deux attitudes. S'il faut transposer ce principe dans la vie, cela va obliger les deux conjoints à prendre l'habitude de l'adaptation. L'homme devra apprendre à ne pas s'énerver parce que sa femme s'attardera à la recherche du détail. C'est dans sa nature, c'est son rôle. Et ce rôle est nécessaire. Sinon, qui s'apercevra à la mine de l'enfant qu'il couve une maladie ou cache une faute? N'est-ce pas la femme qui fait remarquer à son mari qu'il ne peut plus mettre telle cravate, ou que ses chaussures doivent passer chez le cordonnier parce que les talons sont éculés? N'est-ce pas elle qui mettra en garde le mari contre l'attitude de tel ou tel collaborateur alors que lui n'aurait rien remarqué? N'est-il pas utile qu'elle tienne la comptabilité de la maison pour qu'il reste de quoi manger à la fin du mois? Cela, il faut l'accepter. Il faudra aussi que madame ne gêne pas sur l'ardeur que met son mari à penser à l'avenir. Combien de femmes se plaignent? Mon pauvre mari, il est tout le temps en train de faire des projets. Le plus beau, c'est qu'il ne se réalise jamais. Là, vous avez tort, madame. Votre mari est fait, il est fabriqué pour faire des projets. Il ne peut pas ne pas en faire. Qu'il soit souvent irréalisable, c'est vrai. Mais pourquoi n'en sélectionneriez-vous pas un de temps en temps? Il y en a qui sont intéressants. Et ne contribueriez-vous pas à leur réalisation par votre aptitude à entrer dans le détail? Il propose un voyage, c'est coûteux, il n'y a pas assez d'argent pour le moment, et puis il y a les enfants. Bon, mais si ce voyage est intéressant, le tente, doit enrichir sa personnalité, élargir ses horizons, pourquoi ne pas entrer, vous, dans son plan et établir un programme d'action? Lui trouve l'idée. À vous de voir le détail et la façon de la réaliser concrètement, établir un plan d'économie, et évidemment s'y tenir, chercher où les enfants seraient le mieux et poser des jalons. Ça, c'est de la collaboration. Seul, votre mari ne parviendrait jamais à réaliser les économies nécessaires. Seul, vous n'entreprendriez jamais ce voyage, dont pourtant vous reviendrez enchanté. Vous constatez que petit à petit, nous découvrons des avantages à cette situation. Les grandes réussites étant une affaire de collaboration, la vie de famille n'échappe pas à cette règle. Autant l'accepter et s'en servir. Tout le monde y trouvera son compte. Mais encore une fois, ne vous mariez pas. Si c'est un ami, un copain qui vous ressemble, que vous souhaitez à vos côtés. Un homme et une femme sont deux entités différentes, mais complémentaires. Et puisque c'est la même chose pour tout le monde, acceptez une bonne fois qu'il en soit ainsi et profitez-en.

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1: Salut les épicuriens classiques. Aujourd'hui, nous partons en randonnée musicale avec l'Orchestre des Pays de Savoie, OPS pour les intimes. Un fringant quadra, élégant, agile, qui grimpe les partitions comme d'autres gravissent les sommets. Alors, resserrez vos lacets, enfilez le baudrier, respirez profondément et laissez-vous guider dans l'univers sonore des orchestres de chambre. Pour commencer, on sort le topo guide des symphonies alpestres paru en 2024. Le chef qui mène cette ascension n'est ni Mozart, ni un guide de Chamonix, mais un néerlandais, Peter Geldeboer. Sous sa baguette, la symphonie 435 de Mozart fait une cure de grand air. On ne sait pas si les musiciens portaient des anoraks à l'enregistrement, mais l'interprétation, elle, est affûtée comme un piolet. Dans le final, on va dévaler la pente à toute allure avec un groupe de chamois.

Si vous vous demandez à quel point cet orchestre prend les Alpes au sérieux, sachez que les musiciens sont allés jouer directement au sommet du Mont-Blanc, une manière spectaculaire de rendre hommage à leur territoire. De la musique de chambre avec un tempo de 138 à 4810 mètres d'altitude, c'est une performance incroyable compte tenu du froid, du vent et de la rareté de l'oxygène.

Moonlight Serenade se retrouve dans le CD Liberté, dédié aux combattants du plateau des Glières. C'est le grand frisson feutré de Glenn Miller, revisité ici par l'Orchestre des Pays de Savoie, avec une élégance toute française. Une relecture soyeuse où les cordes caressent la mélodie comme un clair de lune qui s'étire sur un plateau couvert de neige. Neige encore immaculée en mars 44. Un moment suspendu tout en douceur avant que la légende de ce maquis ne s'écrive en lettres de feu pour toujours.

Ce que vous allez entendre va en surprendre plus d'un. À la cour de Savoie, comme ailleurs en Europe, on aimait la grande musique, une sorte de diplomatie des notes. Mais qui connaît encore Viotti ? Un violoniste virtuose, compositeur prolixe, victime, malgré lui, d'une polémique transfrontalière. Vous allez vite comprendre pourquoi. Écoutez son « Thème et variations pour violon et orchestre » daté de 1781. Retenez cette date, écrit 10 ans avant une autre mélodie que vous reconnaîtrez à coup sûr.

Alors, Rouget de Lisle a-t-il écrit la Marseillaise en une nuit, comme on l'enseignait dans les écoles, ou est-on en face d'un fake, d'un plagiat ou de l'œuvre originale? La question reste entière encore aujourd'hui.

Le cor des Alpes nous ramène aux alpages. Pour son arrivée, Harry Van Beck a conçu un programme baptisé « Quand Harry rencontre », qu'il est parti jouer avec l'OPS dans des lieux très, très improbables. Aéroports, piscines, Fort de Vauban et bien d'autres. Dans sa playlist, on trouve le pizzicato de Britten, une véritable chorégraphie de cordes pincées qui transforme l'orchestre en boîte à malice.

Le nouveau directeur artistique apporte ce mélange rare de précision néerlandaise et de chaleur musicale qui donne envie d'écouter autrement. Appréciez sa direction de The Sound of Trees de la compositrice française Camille Pépin. Un écrin lumineux où modernité et poésie dialoguent naturellement.

L'Orchestre des Pays de Savoie accueille régulièrement de jeunes artistes pour une saison. Écoutons par exemple Adélaïde Ferrière, qui fait scintiller les percussions comme d'autres allument des feux d'artifice. Bach avait adapté pour l'orgue le concerto en la mineur pour deux violons, de Vivaldi. Avec la fougue de sa jeunesse, Adélaïde le passe au marimba, une totale redécouverte.

La magie du concert offre parfois un moment totalement inattendu dont on sait, en l'écoutant, qu'il restera à jamais gravé dans la mémoire. Ce fut le cas un jour de mai 2022 à la Grange au Lac, où Alexandre Kantorov, au piano, répondait aux deux orchestres de Savoie et de Genève réunis pour l'occasion. Un tête-à-tête improbable entre le piano et le violoncelle. Dans le second mouvement du concerto pour piano numéro 2 de Franz Liszt, il n'y a rien de virtuose, rien de démonstratif. Juste une ligne chantée, presque murmurée, que le violoncelle déroule comme une confidence et que le piano recueille avec délicatesse. L'orchestre se tait pour laisser place à une poésie à deux voix.

Vous ne le savez peut-être pas, mais il y a des compositrices de grand talent. Le Programmaton nous donne l'occasion de découvrir ce patrimoine musical longtemps resté dans l'ombre. Et à Épicurien Classique, on adore ces chemins de traverse. Connaissez-vous, par exemple, Florence Beatrice Price, une afro-américaine qui a écrit un concerto le plus court de tout le répertoire, très probablement. 3 minutes 45, TTC.

En plus de jouer Bach et Mozart comme personne, l'OPS aime aussi ouvrir grandes les fenêtres pour laisser entrer l'air contemporain. Caroline Shaw a le chic pour faire dialoguer le passé et le présent comme si de rien n'était. Dans Entr'acte, elle part d'un clin d'œil à Haydn et puis tout se met à flotter comme un paysage alpin qui se trouve dans la brume estivale.

Chaque année, la semaine des villages permet d'amener la musique classique là où elle ne sonne jamais. Connaissez-vous l'opus 96 de Dvorak, éclipsé par la symphonie du Nouveau Monde que tout le monde connaît? Mais cet opus est tout aussi américain. C'est d'ailleurs son nom.

Il est temps de rajouter le rose sur notre arc-en-ciel musical au-dessus des 23 musiciens de l'Orchestre des Pays de Savoie. Un ensemble qui prouve qu'on peut offrir du bonheur rien qu'avec des archers, quelques vents et beaucoup, beaucoup de talent.